Ballade d'Easy Rider qui sert de contrepoint au dernier plan du film. Ce titre devient également celui du 8e album studio des Byrds et favorise par association d'idées la popularité des Byrds et de leur album sans nuire pour autant à l'idée de compilation tirée du film. The Ballad of Easy Rider, on l'écoute sur la première.

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1: On connaît Denis Hopper comme photographe de talent, peintre, poète, un cabot génial aux 200 rôles assumés, le meilleur comme le pire, incontrôlable, hippie, junkie, fossoyeur des majors, amateur reconnu d'art contemporain et réalisateur de 6 longs métrages. Mais en 1969, Denis Hopper, avant Easy Rider, est plutôt un raté. Explication.
2: T'es d'un fou, je te parle. Mon vieux, non, tout ce qui a de la valeur pour nous, c'est dans ce réservoir, et toi, tu laisses un inconnu foutre de l'essence dessus, bah merde. Si jette un coup d'œil là-dedans, le mec, il va s'apercevoir qu'il...
3: Il saura pas ce que c'est, vieux, il saura pas ce que c'est, t'en fais non pas. Tout va bien, Billy.
2: Oui, c'est possible, t'as raison, je sais pas.
3: Moi, si. Tout va bien, Billy.
1: Denis Hopper débute au cinéma à 19 ans aux côtés de James Dean dans La Fureur de Vivre de Nicolas Ray. Entre James Dean et Denis Hopper, le courant passe immédiatement, ils sont inséparables. Ils sont ambitieux, beaux, dans les soirées d'Hollywood, ils s'enivrent et on ne voit qu'eux. Le réveil est brutal quand James Dean se tue en 1955 au volant de sa Porsche. Denis Hopper déprime sec. Il se construit une réputation de sale gosse au caractère impossible. Il est dur, cynique, méprisant. Sur les plateaux, il se moque du système et il picole de plus en plus. Sur le plateau de La Fureur des Hommes, en 1958, il tient même tête au réalisateur Henri Hathaway. Et c'est mal vu. Le voilà blacklisté. Il nous explique dans cette archive le pourquoi du comment.
4: Oui, il était difficile de travailler avec moi, parce que je refusais de suivre les directions du réalisateur. Je suis ce que l'on me dit seulement si je respecte l'homme. Et comme la plupart du temps je ne le respecte pas, je n'écoute pas et j'insiste à jouer le rôle comme je l'entends, et non pas comme on veut que je le joue. Parce que je ne comprends pas pourquoi il devrait avoir des idées préconçues sur comment jouer, alors que les méthodes d'acting me montrent que la seule façon d'aborder un rôle, c'est justement de ne pas avoir d'idées préconçues. Et que quelqu'un me dise à quel moment je dois prendre un verre ou une bouffée de cigarette me paraît complètement absurde.
1: Denis Hopper, qui, après son coup d'éclat, connaît le purgatoire pendant 8 ans. On ne le veut plus comme acteur, qu'à cela ne tienne, il devient photographe. Et ça tombe bien.

0: il est bon. Il vend des photographies pour les magazines Vogue et Harper's. Il fait la pochette d'un disque de Ike et Tina Turner. Il devient le pilier des galeries et des ateliers d'artistes new-yorkais, parmi lesquels la Factory, dans laquelle évoluent Andy Warhol et sa petite cour. Accessoirement, il étudie le théâtre avec Lee Strasberg à l'Actor Studio, vit de petits rôles dans des feuilletons télé et rencontre enfin celle qui va lui permettre de rebondir, Brooke Hayward. Brooke Hayward, c'est une jeune fille de bonne famille. Elle est la fille de Leland Hayward, un gros producteur hollywoodien. Et c'est elle qui rentre avec Dennis Hopper en Californie et qui lui permet de retrouver ses marques à Hollywood. Nous sommes à ce moment-là en 1967. Et à cette époque, le comédien fréquente la jet set bien établie, il fume des pétards, il boit comme un trou et il teste des nouvelles drogues. Il fréquente également les premiers adeptes du LSD, parmi lesquels figurent quelques acteurs prometteurs, dont Peter Fonda, le fils de Henry Fonda, frère de la sculpturale Jane Fonda. Il y a aussi Jack Nicholson, un obscur acteur, Bob Rafelson, futur réalisateur, Bert Schneider, producteur new-yorkais, et Roger Corman, producteur. Et c'est Roger Corman qui produit et réalise le film du retour de Dennis Hopper à l'écran et de son ami Peter Fonda. Un premier film psychédélique, The Trip, qui parle de voyage et de LSD. Et c'est ce trip qui va ouvrir la voie toute grande, toute belle à Easy Rider. En 1967, alors que les deux hommes font la promo de leur film The Trip, Peter Fonda a une idée. C'est ça le western moderne, une histoire de deux motards qui traversent le pays avec un gros paquet de drogue pour la vendre et se la couler douce. On l'écrit tous les deux, je serai le producteur, tu réaliseras et on jouera les rôles principaux. Et c'est parti, car Dennis Hopper accepte aussitôt. Ensemble, ils travaillent sur une ébauche de scénario, proposent à l'une de leurs idoles, l'écrivain Terry Southern, l'auteur du scénario du Docteur Folamour de Kubrick, de s'occuper du script. Il accepte sans savoir qu'il ne touchera que 3 500 $ pour son travail. Il faut encore trouver des financements, les studios traînent les pieds, Hopper n'a pas bonne réputation. L'histoire est triste, tire sur le drame. Roger Corman, leur ami et producteur de The Trip, refuse. Et finalement, c'est Bert Schneider, le producteur new-yorkais qu'ils connaissent via les soirées festives, qui met 40 000 $ de sa poche et qui se charge de consolider un accord de distribution. Heureux accord et ouverture au marché, car ce qu'il faut savoir, c'est que Bert est le fils de Abe Schneider, le président de la toute-puissante Columbia. Comme quoi, avoir des papas célèbres et influents, ça peut parfois aider, même pour faire un film qui raconte la révolte de la jeune génération.
1: Oh, ça, j'arrive pas à le croire. Pourquoi ils sont ici?
2: Oh, regarde les dents autour du cou.
3: Est-ce qu'ils sont venus à mon tour, tu crois?
4: Ça y est, ils savent qu'on parle d'eux, ils regardent par ici.
5: Oh, merde. On les drague?
6: Bon, moi, je vais commander des rognons, parce que j'ai laissé les miens sur la route, mais je sais pas où.
3: Je dois dire que ça me plaît, sa langue tignasse qui dégringole.
7: Il a de jolis yeux.
6: Il y a des nanettes, là, dans le coin. Fais attention quand tu les regardes, parce qu'il y a le shérif qui se trouve juste derrière, tu vois.
8: Gaffe le rigolo avec les cheveux longs.
9: J'ai déjà repéré. Je crois qu'il faudra qu'on lui fasse visiter notre palace d'ici peu de temps.
0: Un acteur du film que nous n'avons pas encore mentionné, c'est Phil Spector. Son nom vous dit certainement quelque chose. C'est un producteur américain de musique, créateur du célèbre mur du son. Il est considéré comme un, si ce n'est le producteur musical le plus influent des années 60-70. Millionnaire à 25 ans, il signe les plus gros tubes de la planète, Dadoo Run Run par The Crystals par exemple. Il a travaillé pour Ike et Tina Turner, pour George Harrison, pour John Lennon, pour les Ramones. Personnage influent, il finit mal. En 2009, il est condamné pour meurtre et il finit ses jours en prison. Il y meurt le 16 janvier 2021. Triste fin pour ce producteur qui, dans Easy Rider, joue un riche acheteur de drogue aux lunettes jaunes. Un petit rôle sans grand intérêt, mais qui permet de pointer du bout de la caméra la musique du film, cette musique si emblématique et cette BO dans laquelle on continue de se balader. Bastien Arnold, notre programmateur, vous a choisi Fraternity of Man.

0: C'est encore loin, là, mon verre?
1: J'en sais rien. C'est plus très loin.
0: T'as déjà dit ça ce matin?
1: On arrive parfois de le dire toute la journée.

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1: Ce n'est ni le premier ni le dernier des films de moto, ce n'est ni le premier ni le dernier film rock, ce n'est ni le premier ni le dernier des films sur la défonce, des films sur la révolte, des films qui font un doigt d'honneur à la morale. Mais c'est peut-être le premier film authentiquement beatnik, celui qui a su raconter une époque de frénésie libératrice, de militantisme, de réaction raciste, fasciste, une époque folle de créativité mais aussi de naïveté. On y retourne.
2: Moi, j'en peux plus, faut que je m'en aille. Ouais, t'as de trucs à faire, hein, Non, faut que je m'en aille.
3: Est-ce que vous voulez m'emmener avec mon ami de l'autre côté du canyon?
4: Oui, si tu veux.
3: Ce sera vraiment pas un détour pour toi, t'es sûr?
4: Non, c'est d'accord. C'est d'accord.
2: Dis-moi, on n'est pas une entreprise de transport, elle peut venir toute seule.
4: Ils nous ont nourris.
2: Oui, d'accord.
1: Le temps a passé depuis la première idée, nous sommes à présent en 1968. Une fois l'ébauche de scénario achevée, un producteur trouvé et les notes jetées sur le papier, une petite équipe de tournage se retrouve à la Nouvelle-Orléans. Nous sommes fin février. Il faut filmer le Mardi Gras, mais c'est problématique. On pourra même dire, excusez-moi, que c'est le bordel, il n'y a pas d'autre terme. Il n'y a pas encore de chef opérateur, pas encore. Chacun veut décider de tout et l'ambiance est électrique. Denis Hopper consomme des drogues et boit beaucoup. Il est psychotique, il a des revolvers sur la table, chargés au cas où on ne serait pas d'accord avec lui. Il pique même des crises de paranoïa devant toute l'équipe.
5: Il ne me restait plus qu'une semaine au lieu de cinq. Une semaine. Cinq jours. Pour aller au défilé du carnaval. Sinon, il aurait fallu attendre l'année suivante. Berthe m'a dit, tu vas tourner en 16 mm. Je te donne de l'argent, ce sera un test. Un test. Je me suis dit, oh, c'est pas vrai. Le seul moyen de trouver des gens pour tourner en 16 mm, c'était d'appeler des types que je connaissais. J'en ai trouvé cinq qui rêvaient tous d'être réalisateurs. Chacun d'eux possédait une caméra 16 mm. Je leur ai dit, surtout, vous ne tournez rien avant mon signal. Rien. C'est compris. En fait, ils filmaient tous comme des malades. Moi, j'arrêtais pas de hurler. Orson Welles a échoué ici, mais nous, on va réussir. On va y arriver. J'étais comme un dingue. Pendant cinq jours, j'ai tourné plus d'images pour cette scène que pour tout le reste du film. Je tournais jour et nuit. J'étais un vrai tyran. Je harcelais les gens qui défilaient. À la fin, je me suis même battu avec Barry Feinstein et dans la bagarre, on a défoncé une porte et on a tiré dans une chambre où Peter, Karen Black et Tony Basil étaient au lit. Du coup, j'ai exigé qu'on me donne toute la pellicule. Et toute l'équipe m'a planté là. Tout le monde, à part un chef opérateur et un preneur de son. Il me restait deux personnes. Karen, Tony et Peter. J'ai menacé de les tuer s'ils quittaient le tournage. Je n'étais plus à ça près. Et après ça, il fallait qu'on tourne le trip à l'acide dans le cimetière de la Nouvelle-Orléans avec deux techniciens et les acteurs.
1: Denis Hopper, bien des années plus tard, revenant sur le tournage à la Nouvelle-Orléans dans le documentaire consacré au film. Un tournage qui durera une semaine. Mais au cours de cette semaine, tout va de travers. Hopper s'acharne, suit chacune de ses idées jusqu'au bout, et il oblige Peter Fonda à se lever dans les bras d'une statue de la Vierge en disant « Qu'as-tu fait, maman ?» Peter Fonda refuse, Denis Hopper insiste et l'oblige à tourner cette scène. La mère de Peter Fonda s'est suicidée, et tout Hollywood le sait, et pour l'acteur, cette scène est une torture. Entre les deux hommes, après cet épisode, plus rien ne sera pareil. De retour à Los Angeles, le moral dans les chaussettes, Peter Fonda veut virer Dennis Hopper et il le dit à Bert Schneider, le producteur, qui le répète à Dennis. Et les disputes démarrent sur la paternité du scénario et le projet manque d'être abandonné. L'acteur Rip Torn et Dennis Hopper se prennent de bec. Torn est viré au profit d'un autre acteur qui va trouver un rôle à sa démesure, Jack Nicholson. Je vous propose d'écouter pourquoi et comment Peter Fonda et Dennis Hopper ont engagé Jack Nicholson.
6: Je vais vous dire comment Jack Nicholson a eu le rôle. En fait, Dennis et moi, nous avions un autre acteur en tête, un type avec lequel nous avions déjà travaillé, et quand nous avons commencé à discuter avec le directeur de la photographie, le type a exigé 450 000 dollars. Et je n'avais pas 450 000 dollars. On a pris peur. On a commencé à discuter barèmes et tarifs. Il y a des barèmes pour les comédiens. Je lui ai dit que tout le monde était payé au prix du barème. Et Jack a accepté de travailler pour nous au prix du barème, qui à l'époque était de 392 dollars par semaine. Je vais te dire quelque chose, mon ami. Ce sont les meilleurs 392 dollars que j'ai jamais dépensés.
7: It was the best $392 I ever spent.
1: C'est vrai qu'il n'y a pas beaucoup d'argent pour ce film. On fait avec ce qu'on a, tout en continuant de se défoncer. La légende veut que le tournage, le vrai, hein, pas celui du carnaval de la Nouvelle-Orléans, donc pas celui où tout a failli se terminer avant même de réellement commencer, commence quelques semaines plus tard sur la route entre la Californie et la Louisiane avec peu de moyens, un sens de la débrouille et un enthousiasme hors du commun, le tout en prenant pas mal de drogue. Tout le monde est défoncé, le LSD circule, sur le plateau on fume de l'herbe, à l'écran on fume de l'herbe. La légende, toujours elle, veut qu'on prête la caméra à n'importe quel bouseux croisé sur la route et que l'improvisation est réelle. Et ça, ce n'est pas tout à fait exact. De l'improvisation, il y en a, certes, mais pour ce qui est de la réalisation, là, tout est carré. Parce qu'à présent, il y a un scénario signé Terry Southern, que Hopper suit à la lettre, et un chef opérateur. Le chef opérateur n'est autre que le Hongrois Laszlo Kovács, qui connaît la lumière comme personne. Mais par contre, pour le casting, c'est un peu différent. Dennis Hopper.
5: Quand je suis allé à Morganza, cette petite ville de Louisiane, pour préparer la scène du restaurant, j'avais envoyé mon directeur de casting en repérage et je lui avais dit « Je ne veux pas d'acteurs de théâtre, ok ? Ne va pas me trouver des théâtreux. Je les connais, ils sont tous pareils, toujours prêts à en faire des tonnes. » Il y avait un vrai shérif et un type avec une casquette Caterpillar qui faisait la tronche. J'ai dit, c'est eux, il me les faut. Il me dit, ça va pas, non. Et je m'en fous, c'est eux que je veux. Et puis je vois aussi les gamines là-bas. Je suis allé les trouver, je leur ai dit, dans cette scène, est-ce que vous pourriez, comment dire, je savais pas vraiment comment dire les choses. Alors l'une d'elles me dit, flirter? C'est ça, je veux que vous flirtiez avec eux, c'est ça. Bien sûr, on fait ça tout le temps. Alors je les ai laissés flirter.
1: On se rassure, dans le film, il y a des acteurs professionnels, Dennis Hopper, Peter Fonda, Jack Nicholson et Luke Askew. Si ce nom ne vous dit rien, en 69, au moment de la sortie du film, vous saurez que Luke Askew était plus connu et plus important que Fonda, Hopper et Nicholson réunis. Pour Luke Askew, c'est un contrat à l'amiable élaboré dans un nuage de pétards. Et il sera grugé au final, comme beaucoup, beaucoup d'autres intervenants sur le film. Luke Askew joue le rôle du hippie autostoppeur qui emmène les deux motards jusqu'à sa communauté. C'est le personnage aux meilleures répliques, le personnage le plus profond, le plus énigmatique. Et autour de lui, Dennis Hopper et Peter Fonda créent de toutes pièces une communauté hippie. Celle-ci s'improvise un soir dans un canyon de Malibu. Les hippies sont pour la plupart ramassés le soir même sur le Sunset Strip. On leur demande d'être naturels, ils ne savent qu'être naturels. Le mouvement hippie en 1968 est un phénomène qui ne fait que grandir aux États-Unis, lançant les jeunes blancs dans la contestation pacifique. L'Amérique et le monde découvrent avec effroi des hordes de chevelus qui veulent changer le monde en fumant des pétards. Je vous propose d'écouter un son de nos archives sur les hippies, description du phénomène hippie sur les ondes de la radio en 1967.
8: Le hippie, c'est un homme qui regarde le ciel, qui bénit le soleil, qui se laisse aller, qui recherche des valeurs spirituelles plutôt que les valeurs matérielles, qui est donc en réaction contre ses parents. Il s'est laissé aller, il a mis un petit badge sur sa poitrine, « Turn on, tune in, drop out », c'est-à-dire « déserte, branche-toi, prends feu, recherche des choses intérieures », et puis voilà. Il est parti dans la campagne ou au soleil. Dans ce pays qui, cet été, est parcouru par la violence, on aimerait qu'il y ait plus de gens non-violents, peut-être d'une façon moins ridicule que celle-là. Mais enfin, c'est gentil. Et vraiment, c'est très efficace. Ils sont arrivés à désarmer des policiers. Les policiers américains, qui sont comme tous les policiers du monde, ils savent pas comment réagir dans une situation comme ça. Ils ont l'habitude qu'on leur fonce dessus avec des cailloux, n'est-ce pas? Puis là, on va les embrasser. Ils sont désarmés.
9: Il y a des Noirs parmi eux?
8: Il y a des Noirs, oui.
9: Beaucoup?
8: Non, pas tellement. Parce que les Noirs ne peuvent pas se payer ça, en somme. C'est un luxe, vous comprenez, d'être hippie. Et les Noirs se feraient arrêter très facilement, beaucoup plus facilement que les Blancs. Étant donné qu'ils prennent de la drogue, on peut toujours les choper d'une façon ou de l'autre.
9: Vous dites que c'est un luxe. C'est en effet quand même un luxe un peu de fils à papa, non? Il n'y a quand même pas beaucoup de jeunes ouvriers d'usine qui...
8: C'est un luxe de fils à papa, oui. L'oisiveté l'a toujours été.
1: Analyse sociologique d'André Despersuyges en 1967, c'est une archive RTS.
4: I think I'm gonna crash.
10: You have crashed, man.
4: I keep seeing things jumping all over the place.
10: Really?
4: Yeah, look.
10: What is it?
4: It's really, it's a moth.
10: A what?
4: Yeah.
10: Moth. Bug. It's a weird place, man.
4: Oh, man. The smoke's getting to me.
10: But I notice you're not moving.
1: Denis Seppert, contre toute attente et malgré une consommation élevée en substances psychotropes, se révèle être un cinéaste audacieux et inventif. Son passé de photographe, sa passion pour la peinture lui permettent de compenser ses manques. Et puis il y a le génie de la BO, Steppenwolf évidemment, The Birds, The Early Model Rounders, Fraternity of Men, The Electric Prunes, Roger McGuinn.
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1: En 1969, c'est le choc Easy Rider, un road movie emblématique de l'utopie hippie. Un mouvement hippie qui a déjà gagné toute la Californie et puis le reste de l'Amérique et puis le monde. En 1969, c'est aussi l'année Woodstock. Ce sont les premiers hommes sur la Lune, en juillet, comme quoi la planète entière a la tête dans les étoiles. En 1969, les producteurs ne savent pas trop quoi faire de ce film atypique, alors ils l'envoient à Cannes, où il reçoit le prix de la meilleure première œuvre.
2: Ça y est, ça y est. Mais ça me riche, regarde. Allez, viens. Ouais. Ah, on y est arrivé, c'est pas trop tôt. On y est arrivé. On est riche, vieux. On va se retirer en Floride maintenant.
4: Tu sais, Billy, on s'est paumé.
2: Quoi? Non, voyons, c'est fait, vieux, cette fois-ci. C'est vrai, on a palpé un beau paquet, on est libre. Tu y es? Hein?
11: Votre père, Henri Fonda, a vu le film?
4: Oui, oui.
11: Qu'est-ce qu'il en pense?
4: How do you say he?
11: Lui.
4: Lui. Lui, he loved it. How do I say that?
11: Il l'aime.
4: Il l'aime. Il l'aime beaucoup.
11: Votre sœur, Jane Fonda, a vu le film?
4: Aussi, elle l'aime.
11: Votre coup.
1: Peter Fonda au Festival de Cannes en 69. On est rassuré, toute la famille a vu le film. Après avoir reçu le prix de la première œuvre, les distributeurs organisent enfin une première à New York le 14 juillet 1969. La presse conservatrice s'étrangle. On dénonce l'apologie du sexe, de la violence, de la drogue et le pessimisme profond du film. La presse underground, elle, prend fait et cause pour Easy Rider, qui devient un film à voir. C'est un véritable phénomène de société. En quelques semaines d'exploitation, le film rapporte près de 20 millions de dollars. Il en a coûté, on vous le rappelle, 340 000. C'est un triomphe. Dennis Hopper ne s'en étonne pas. « Sur le plan spirituel, dit-il, il se peut que nous soyons la génération la plus créative des 19 siècles derniers. Nous voulons faire des films intimes, personnels, honnêtes. Les studios, c'est du passé. Ils n'ont plus qu'à devenir de simples sociétés de distribution pour des producteurs indépendants. » Mais l'amitié entre Dennis Hopper et Peter Fonda ne résiste pas au film. Ils repartent chacun de leur côté. Hopper est propulsé au rang de star, tout le monde parle de lui. Lui, le défoncé perpétuel, l'ancien ami de James Dean. La presse à scandale se délecte de son mariage de 8 jours. Il épouse Michelle Phillips, la chanteuse du groupe The Mamas and the Papas. « Les 7 premiers jours étaient vraiment bien », dira Hopper à la presse. Aveuglé par le succès et l'aura de Dennis Hopper, le studio Universal lui propose de produire son prochain film, « The Last Movie », un titre prémonitoire qui est tourné au Pérou, une expérience extrême, chaotique, encore plus chaotique qu'Easy Rider, un film dans le film aux allures de trip psychédélique qui fait un bide monumental. Il ne touchera plus la caméra pendant 10 ans, mais il ouvre la voie au Coppola, au Scorsese, à De Palma, et il s'enfonce. Il vit avec ses propres démons, une longue rivière de merde, et son expression favorite pour évoquer cette époque. « Il me fallait 2 litres de rhum par jour, 28 bières, 3 grammes de cocaïne pour juste me permettre de bouger et je pensais que j'allais bien parce que je ne me sentais pas ivre au point de ramper par terre. » Il atteint le fond quand on le ramasse nu dans une rue au Mexique et qu'on l'enferme à l'asile. Hopper jouera ensuite un nombre improbable de rôles dans des films excellents comme « Très mauvais ». Il meurt en 2009.
12: Je crois qu'il représentait un peu un des derniers Mavericks, comme on les appelait à Hollywood, un peu les enfants terribles du cinéma américain, parce que d'abord, en tant qu'acteur, ça a d'abord été un acteur qui a travaillé à Hollywood, comme beaucoup d'autres, qui a joué dans pas mal de westerns importants, Règlement de compte à Hockey Choral ou Johnny Guitar, mais qui en même temps, à un moment donné, a complètement changé sa manière de travailler, puisqu'il est devenu cinéaste et qu'il a réalisé, enfin co-réalisé Easy Rider. Et à partir de ce moment-là, je crois que c'est vraiment devenu une des figure majeure du cinéma américain que l'on perd aujourd'hui. Et je pense qu'il y a quelqu'un qui lui succède dignement un peu, c'est Sean Penn, qu'il avait d'ailleurs dirigé dans un de ses derniers films qui était Colors, un film magnifique.
1: Thierry Jeubin, dans un extrait du journal de la première, une archive RTS. Et Peter Fonda, me direz-vous, que devient-il après Easy Rider? Pas grand-chose. Il reste dans l'ombre de sa sœur et de son père qui dit « Ce petit salaud a produit un film à partir de rien, avec 2 minables de son espèce, et il a gagné plus d'argent que moi durant toute ma carrière à Hollywood. » Dans la bouche du père, c'est ce qui ressemble le plus à un compliment. Mais concrètement, il n'y a que Jack Nicholson qui voit sa carrière exploser et qui devient un acteur phare du nouvel Hollywood, réussissant à imposer son jeu et sa tête de fou sur tous les écrans. Mais on va s'arrêter là. Il y aurait encore beaucoup de choses à vous dire sur Easy Rider. Il faut à présent le voir ou le revoir. Une relecture inversée du western avec ce voyage qui se fait d'ouest à l'est. Un road movie nonchalant, un portrait critique d'une Amérique coupée en deux avec des motards épris de liberté, pourchassés par des ploucs de l'Amérique profonde. Easy Rider est le film d'une génération. Il a une place de choix dans l'histoire du cinéma.
13: Nous avons semé des graines. Nous demandons que nos efforts permettent de produire une nourriture simple pour nos goûts simples. Nous demandons que nos efforts soient récompensés. Nous te remercions pour la nourriture offerte par autrui. Nous partagerons notre bien avec notre prochain et nous le montrerons plus généreux quand ce sera notre propre nourriture. Nous avons trouvé où résister.

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1: Madame, monsieur, bonsoir. Une soirée très agréable et puis dans le courant de la nuit, le ciel va commencer à se voiler. On a déjà un petit risque d'averses orageuses possibles en fin de nuit entre Anvers et la capitale. La nuit sera douce, de 9 à 13 degrés quant à demain samedi. Un ciel souvent voilé avec quelques grisailles possibles au littoral en matinée. Et puis peu à peu, la masse d'air va se déstabiliser l'après-midi. Des averses orageuses pourront se déclarer un petit peu partout. Parfois avec des phénomènes forts comme des pluies subites, un coup de tonnerre, des rafales de vent, de la grêle. L'ambiance sera lourde et les températures maximales varieront de 18 à 26 degrés. L'instabilité se poursuivra dimanche où les averses orageuses seront plus marquées sur la moitié nord-ouest du pays. Sur la moitié sud, les averses seront plus faibles. Baisse du thermomètre, les maximales varieront de 15 à 20 degrés.
2: Il est 23h. Le 1er mai et ses traditionnels discours politiques, on fera un petit tour d'horizon dans un instant. A priori, le 1er mai est un jour férié. Pourtant, le magasin Emma de La Monnaie à Bruxelles a décidé d'ouvrir toute la journée. C'est illégal. Voilà pourquoi le syndicat chrétien a organisé un rassemblement avec comme mot d'ordre « pas touche au 1er mai ». La bande de Gaza, envahie par les rats depuis l'entrée en vigueur d'un cessez-le-feu précaire il y a 6 mois, les conditions de vie des Gazaouis ne se sont pas améliorées. Bonsoir à tous, Julie Buron pour ce journal. 1er mai, très politique comme de coutume pour la fête du travail. Le MR à Bligny, en province de Liège, sur un ancien site minier. Le PS à Charleroi, fief du président Paul Magnette. Et puis le PTB à Bruxelles. Avec autant de discours, sans surprise, les libéraux se réjouissent des réformes déjà accomplies et en promettent d'autres. L'opposition, elle, critique Fabien Van Eekhout.
3: Fier des réformes déjà accomplies, le MR promet de booster croissance et pouvoir d'achat. Des réformes, il y en aura encore. Le gouvernement est là depuis 14 mois, il lui en reste 36. Georges-Louis Boucher.
4: Au football, 14 mois alors qu'il en reste 36, c'est comme si on est à la 30e minute du match. Il en reste 60 et peut-être des arrêts de jeu. Mais je vous demande déjà de regarder tous les buts qui ont été mis sur ces 30 minutes écoulées. Et on va encore en marquer beaucoup!
3: Au PTB, on égratigne ces réformes fédérales wallonnes en appelant à la poursuite de la mobilisation populaire, autrement dit les grèves et manifestations, la prochaine étant le 12 mai. Raoul Edebeau.
5: Sente la pression du mouvement social qui dit dans vos programmes, il n'y avait pas ces mesures antisociales, il n'y avait pas le malus pension, pas l'augmentation de TVA. Eh bien, nous allons continuer à amplifier cette résistance sociale contre ce gouvernement, camarades. Voilà ce que nous allons faire.
3: Au PS aussi, on dénonce les attaques contre les travailleurs, les pensionnés, les malades, les femmes, les jeunes, et on s'affiche comme une alternative au gouvernement des droites. Paul Magnette, président du PS.
6: Nous sommes prêts, nous allons revenir, nous reviendrons plus grands et plus forts. Je vous le dis solennellement, tout ce que la droite a démoli, quand nous reviendrons, nous le reconstruirons. Et nous le reconstruirons en mieux.
2: Voilà pour ces échos du 1er mai, résumé par Fabien Van Eekhout avec Arnaud Vernier, Rudy Hermans et Baptiste Huppin. A priori, le 1er mai, c'est un jour de fête pour le monde du travail, mais c'est aussi un jour férié avec des règles bien précises que les employeurs doivent respecter quand ils ouvrent, par exemple, leur magasin. C'est ce que la CNE a voulu appeler et rappeler à Bruxelles en organisant un piquet de grève devant une boutique de la chaîne néerlandaise Emma, le reportage de Michel Gasset.
7: Une trentaine de syndicalistes de la CNE bloquent l'accès d'un magasin de la chaîne néerlandaise Emma, place de la Monnaie à Bruxelles, parce qu'ouvrir de 10h à 18h un jour férié, c'est illégal, dit Pietro Tosi, secrétaire permanent CNE Commerce à Bruxelles.
8: Ça fait 6 mois que j'alerte la direction de Mac, c'est illégal ouvrir le magasin les jours fériés l'après-midi. J'ai interpellé l'inspection sociale, l'SPF emploi m'a confirmé que c'est illégal, et nous, on bloquera ces magasins, puisque si on ne le bloque pas aujourd'hui, le 1er mai prochain, toute la rue Neuve est ouverte.
7: Pietro Tosi aurait préféré que ce 1er mai soit un jour de célébration de la fête du travail à Bruxelles. Mais dit-il, c'est devenu aussi une journée de lutte pour les travailleurs.
8: Parce que le gouvernement Arizona, avec la totale complicité des employeurs, veulent commencer à gratter, à nous voler ces temps de vie crucial qui sont les jours fériés.
7: À quelques mètres de là, une longue banderole résume bien l'état d'esprit des manifestants. À côté d'un point dressé, un slogan, les travailleurs du commerce contre l'Arizona.
2: Mamans indépendantes et mamans salariées auront désormais le même congé maternité, 15 semaines au total. Le Conseil des ministres a donné son accord. Actuellement, les mamans indépendantes bénéficient de 12 semaines de congé de maternité et de 105 titres-services. Eh bien, à partir du 1er juillet, les indépendantes pourront échanger ces titres-services contre des semaines de congé supplémentaires, jusqu'à 15 semaines, donc comme les salariés. Une décision attendue depuis longtemps par la Ligue des familles. Céline Coq, chargée d'études à la Ligue.
9: Jusqu'ici, en fait, toutes les mères n'étaient pas égales face au congé de maternité. C'est-à-dire que quand bébé dont la mère était indépendante, passait moins de temps avec sa maman. L'année passée, nous, on a fait une grande enquête nationale avec un institut de sondage auprès de 1000 parents. Et ce qui est sûr, c'est que l'allongement du congé de maternité, c'est la première mesure qui était attendue par les mères indépendantes pour concilier leur travail et leur vie de famille. Quand on regarde les chiffres aussi de l'INAMI, cette fois, on voit bien que l'énorme majorité des indépendantes prennent les 12 semaines disponibles. Elles sont très, très, très peu à se satisfaire des semaines obligatoires. Je pense qu'il y a une vraie demande et ça répond à un vrai besoin.
2: Des propos recueillis par Estelle Falzone. Herbes sèches, vent, temps chaud, un cocktail propice au départ de feux de forêt et de broussailles. Les pompiers ont été particulièrement sollicités aujourd'hui. Un incendie a dévasté 1 hectare de forêt en fin d'après-midi à Felaine. C'est dans la commune de Beaurain, en province de Namur. Le feu a été causé par un barbecue. Des petits foyers restent sous surveillance pour éviter toute reprise. En province de Luxembourg, cette fois, 4 feux de broussailles se sont déclarés sur la commune de Palisel et cet après-midi sur les communes de Vaux-sur-Sûre, Tengil et Bastogne, des foyers heureusement rapidement circonscrits, mais la prudence reste évidemment de mise. Donald Trump va relever à 25% les droits de douane sur les véhicules importés aux États-Unis depuis l'Union européenne. Donald Trump accuse plusieurs partenaires européens de refuser toute contribution militaire ou logistique aux opérations menées par Washington dans le détroit d'Ormuz contre l'Iran. Il a notamment affirmé cette semaine envisager réduire les forces américaines stationnées en Allemagne après que le chancelier Merz a déclaré que les Américains n'avaient visiblement aucune stratégie. La bande de Gaza envahie par les rats. Depuis l'entrée en vigueur d'un cessez-le-feu précaire il y a 6 mois, les conditions de vie des Gazaouis ne se sont pas beaucoup améliorées. Elles se compliquent même avec le retour de la chaleur et la multiplication des insectes et des rongeurs dans un environnement insalubre. Daniel Fontaine, les habitants sont démunis face à ces envahisseurs.
10: Les rats, les souris et les insectes s'invitent désormais dans les tentes des Palestiniens qui ont tout perdu après 2 années de bombardements israéliens. Des parents racontent que durant la nuit, leurs enfants se font mordre par des rats aux doigts et aux orteils. Galia Abousselmi est une mère de famille.
11: Avant, il y avait bien des rongeurs, mais ils étaient petits et on ne les voyait pas dans nos maisons. On recevait des produits contre les insectes et contre les rongeurs, mais aujourd'hui, ils vivent avec nous. C'est vraiment difficile. Nous ne pouvons pas supporter cela. C'est impossible.
10: Israël interdit l'importation à Gaza de produits de lutte contre les parasites et les rongeurs. Chaque jour, les hôpitaux admettent des patients blessés par des rongeurs. Le docteur Assad Sadik de l'hôpital Nasser.
12: L'accumulation des déchets et des décombres a créé un environnement propice à la prolifération des rongeurs, tels que les rats. Cela conduit à un contact direct avec les humains, en particulier dans les tentes des camps de déplacés. Nous voyons des morsures directes sur la peau des humains, des enfants. Cela provoque des infections récurrentes.
10: Ces animaux risquent de propager des maladies dangereuses, dont la peste, à travers la bande de Gaza.
2: Ce 1er mai, marqué par de nombreuses arrestations en Turquie, au moins 600 personnes ont été arrêtées en marge des célébrations à Istanbul. 2 groupes en particulier ont été visés dans 2 quartiers distincts de la rive européenne, alors qu'ils affichaient leur volonté d'aller vers la place Taksim, le haut lieu de la contestation en Turquie, qui était entièrement verrouillé depuis la nuit. Pas de miracle en tennis, notre compatriote Alexander Blok, 69e mondial, s'est incliné en demi-finale du tournoi de Madrid face au 3e mondial allemand Alexander Zverev. Blok n'a pas à rougir de son score, 6-2-7-5, et il peut être fier de son parcours. C'est la première fois qu'il atteignait les demi-finales d'un tournoi ATP. C'est tout pour ce journal, merci de nous écouter.
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15: Il est 16h03, c'est entré sans frapper. Il y a Eve, il y a Marianis, il y a Morgan Coljon, il y a Marcelino Costellaro aujourd'hui à la réalisation de cette émission. Et puis on se rediffusera une spéciale qu'on avait faite sur la journée internationale du jazz avec Franck Medioni. Et puis notre invité en direct est Jeanne Rivière. C'est le prix première de cette année pour son premier roman. Il s'appelle Lorraine Brûle. Et puis Michel Dufresne sera aussi des nôtres. Et on parlera avec lui George R. Martin qui n'a pas écrit que Le Trône de Fer. Et c'est justement ce à quoi on va s'intéresser. Allez, c'est le programme d'entrée sans frapper pour aujourd'hui. Bienvenue à toutes et tous.
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15: Un indice, il y aura peut-être des dragons.
16: Alors justement, il n'y aura pas de dragon, mais...
15: Bon, comme tous les jours de ces semaines de vacances, on va filer avec vous, Michel, dans la bibliothèque de l'oncle Mich. Ça, c'était Game of Thrones, hein.
16: Exact.
15: Qu'est-ce qu'on y trouve aujourd'hui?
16: Eh bien, pour une fois, je vais parler d'un auteur connu de tous, George Martin.
15: Bien sûr, l'auteur de Game of Thrones.
16: Et parfois, un art peut cacher une forêt. Est-ce qu'est le cas pour la carrière de George Martin, puisqu'il y a le succès planétaire de... Trône de Fer, dont le titre original est en fait A Song of Ice and Fire. Mais bon, la pop culture, comme vous l'avez dit, l'identifie comme Game of Thrones. Et ce succès ponctue en fait 50 ans de publications, de prix et d'écriture acharnée. George Raymond Richard Martin est né à Bayonne, dans le New Jersey, le 20 septembre 1948, dans une famille modeste. Son père était docker. Très tôt, il se passionne pour la lecture, surtout des comics, et commence à écrire des histoires de monstres, inspirées de films et de feuilletons TV, qu'il revend à ses copains. Comme Stephen King. En septembre 1966, George Martin quitte son New Jersey natal pour la première fois, direction l'Illinois. Il s'inscrit au cursus de la Medill School of Journalism, l'une des meilleures écoles de journalisme des États-Unis, en tout cas celle qui a le plus de prix Pulitzer.
15: Ah ouais.
16: Il se passionne pour ses cours et s'intéresse surtout à l'histoire, voire l'histoire de la Scandinavie. Comme travail de fin d'année, il rédige une nouvelle inspirée du Sveborg, un poème de Johann Ludwig Runeberg sur la capitulation de la forteresse d'Helsinki devant les Russes en 1808.
15: Okay, on
16: c'est pointu, mais on sent. Alors, de retour chez lui, George Martin est employé par le service des loisirs de sa ville et rédige les comptes rendus des matchs de baseball sans jamais aller voir un match. Il se contente des feuilles de match rendues par les arbitres. On voit l'imagination. En 1971, il vend sa première nouvelle à une revue, mais la guerre du Vietnam fait rage et son nom est tiré au sort pour aller y combattre. Sans grand espoir, il demande le statut d'objecteur de conscience et décide de mettre à profit les 3 mois de liberté qu'il lui reste pour écrire. Résultat, 7 nouvelles, un statut d'objecteur obtenu et 2 ans de service civil comme journaliste. À la fin des années 70, George Martin est à l'apogée de son influence comme auteur de science-fiction. Reconnu par ses pairs comme le meilleur de sa génération, il produit des textes marquants, comme par exemple « Les Rois des Sables », une nouvelle qui remporte les prix Hugo et Nebula en 1980. Donc en gros, c'est Goncourt et Renaudot, hop, vite fait, bien fait. Ou un autre texte, Par la Croix et le Dragon, qui remporte un prix Hugo dans une autre catégorie la même année.
15: Donc, vous avez vu qu'on a parlé de dragons.
16: Voilà, mais je vous ai dit, on parlera un peu de dragons. Et donc, George Martin, de ce fait, entre dans l'histoire de la littérature en étant le premier écrivain à recevoir 2 prix Hugo la même année.
15: D'accord.
16: Milieu des années 80, il décide de changer de registre et rejoint le monde de la littérature fantastique qui connaît une nouvelle jeunesse. Ici aussi, il va laisser son empreinte. Il remporte un World Fantasy Award pour la novella Skin Trade, un récit pulp de loup-garou, et publie 2 romans qui fascinent par leur ambition et leur originalité. Alors le premier, que je ne peux que vous conseiller de lire, River Dream, qui raconte la confrontation entre 2 vampires, 2 visions opposées de l'immortalité. D'une part, Joshua York, qui arpente le Mississippi sur le plus beau des bateaux à vapeur. Son but, regrouper sa communauté, car il pense détenir un élixir qui permettrait aux vampires de mieux s'intégrer à la société humaine. De l'autre, Vous avez Damon Julian, un propriétaire terrien, qui exploite son vampirisme selon les principes du capitalisme et de l'économie de marché. Alors, c'est un roman très érudit qui rend hommage, entre autres, à sa manière, à Au cœur des ténèbres de Conrad, et qui n'oublie évidemment jamais de rejouer avec les codes du vampirisme. Alors, l'autre titre marquant, qui est probablement le meilleur roman de George Martin, Armageddon Rag. C'est une sorte de faux roman policier hein, qui démarre sur l'enquête du romancier Sandy Blair. Alors Sandy Blair, c'est un ancien journaliste de rock underground. Et il enquête à propos de la mort de Jamie Lynch, l'ancien manager du groupe de Nazgûl. Groupe qui a cessé d'exister 12 ans plus tôt suite au meurtre en pleine tournée de son leader. Alors le roman, c'est surtout l'occasion pour Martin de dresser une histoire de l'Amérique des années 60 aux années 80 et de s'intéresser à ce que sont devenus en 20 ans les pacifistes, les hippies, les fans de rock. C'est un roman qui est à la fois très nostalgique mais aussi très fantastique même s'il se camoufle un petit peu. Alors, bien que devenu culte aujourd'hui, Armageddon Rag est un véritable échec commercial qui met fin à la carrière de Martin comme écrivain. Il décide de se détourner du monde de l'édition et part travailler pour la télévision comme scénariste, puis comme producteur de la série La Belle et la Bête. Et milieu des années 90, dégoûté par les contraintes imposées par le format TV, il revient à la littérature et s'attaque à un roman, A Song of Ice and Fire.
15: C'est évidemment ce qui va donner naissance à la grande saga du Trône de Fer.
16: Et donc la patte de Martin, c'est quoi? Ça tient en trois points. Une galerie de personnages, toujours en couleur, mais crédibles, ils sont attachants, et alors ils peuvent être drôles, cruels, grotesques, surprenants, mais en tout cas ils ont du corps. Deuxièmement, tous ces récits sont teintés d'aventure, d'exotisme, de romance, pour ne pas dire de sexe, avec un but qui est confronter des cultures, des valeurs et des psychologies différentes. Et enfin, tous ces héros veulent toujours voir derrière la prochaine colline, derrière le prochain virage, ce qui pousse évidemment le lecteur à vouloir regarder
15: avec
16: derrière
15: eux
16: la prochaine page.
15: Et puis, il tue tout le monde aussi, c'est quand même une de ses spécialités.
16: Mais ça, c'est dans la confrontation des valeurs. D'habitude, on n'aime pas tuer les personnages. Quand on l'interroge sur sa façon d'envisager l'écriture, il répond... J'aime utiliser l'analogie des architectes et des jardiniers. Certains écrivains sont des architectes, ils prévoient tout, planifient tout et savent avant de planter le premier clou dans la première planche à quoi la maison va ressembler. D'autres sont des jardiniers, ils creusent un petit trou, ils laissent tomber une graine qu'ils arrosent de leur sang et façonnent la pousse. Ils savent qu'ils ont planté un chêne ou un orme, un récit d'horreur ou de science-fiction, mais ils ignorent quelle forme, quelle taille il va atteindre. Je suis beaucoup plus jardinier qu'architecte. Bref. Soyez curieux, visitez tous les jardins de George Martin parce que, au-delà d'une saga qui l'a rendu millionnaire et hyper célèbre, c'est surtout un très, très grand écrivain.
15: Exactement. Merci beaucoup, Michel Dufresne. George Martin, donc le Trône de Fer, mais pas que. C'était le but de cette chronique. Merci, Mich.
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15: C'est Entrée sans frapper, il est 16h16, notre invité est Jeanne Rivière. Bonjour Jeanne.
14: Bonjour.
15: Vous êtes en direct avec nous de Metz et vous avez été le prix première de cette année. Avec la première, nous célébrons chaque année un premier roman. Et c'est le vôtre, paru chez Gallimard Signes, Lorraine Brûle, qui a été le vainqueur de cette année. Alors, on va suivre votre narratrice. Elle a une quarantaine d'années, 42 ans, si ma mémoire est bonne. Elle a un enfant, il s'appelle Tarzan, il a 12 ans. Tous les enfants, d'ailleurs, ont des noms étranges dans votre livre, mais des beaux noms tout de même. Elle travaille en Lorraine, elle est originaire de Lorraine, c'est la région Metz-Nancy, à l'est, il y a une frontière avec notre pays, la Belgique, et elle travaille dans un bureau qui s'appelle le 48, elle fait des fichiers Excel, elle rentre chez elle avec le TER, et donc ce qui est difficile dans la vie de votre narratrice finalement, c'est de cumuler tous les rôles qu'on attend d'elle. Et vous allez à la première personne dans un roman qui est vraiment panoptique, comme ça, on va passer d'une idée à l'autre, à travers des courts chapitres, nous faire une espèce de portrait de la vie de votre narratrice. Je lis juste votre intro pour que les auditrices et auditeurs comprennent bien votre style. Je suis né à Metz en même temps que le sida et l'arrivée de la gauche au pouvoir. Les années 90 ont laissé leur empreinte sur moi. J'aime danser des slows et rouler des pelles. Je fais de la batterie dans des groupes plutôt punk. Je prends le train pour aller travailler au bureau 48 et je m'occupe de mon enfant. Je vis dans la Lorraine, sinistrée et peu attrayante, mais on y trouve une énergie du désespoir. Ici, on est connu pour organiser des concerts sauvages sous le pont de la 31. On se vautre dans nos histoires consanguines. Et comme dirait mon copain Bruno, on partage tous la même souche de chlamydia. C'est insupportable et réconfortant. D'où est partie l'idée de ce livre ?
14: c'est parti de l'idée d'essayer de traverser un peu plus légèrement toutes les choses, tous les inconforts de la vie, je dirais. C'est le premier roman que j'écris, mais j'écris depuis toujours. Là, la seule différence, c'est que j'ai fait en sorte que ce que j'écrive fasse un peu comme une boule de neige et se tienne ensemble pour aboutir à cette forme qui est devenue Lorraine Brûle.
15: Alors, à travers le portrait que vous allez faire de cette femme qu'on va suivre pendant absolument tout le livre, moi, une des thématiques que j'ai vues, c'est la normalité, qu'elle défie ce que la société appelle la normalité. Est-ce que c'était votre but de dire, attention, tout ce que les gens normaux considèrent comme anormaux, sachez que les gens anormaux les considèrent comme anormaux?
14: Je ne sais pas si c'est ça l'idée, mais en tout cas, ce qui m'intéresse effectivement, c'est de parler de gens qui essayent de vivre librement, quitte parfois à se prendre des murs, à se casser les dents, quoi. Donc, le roman, c'est pas que l'histoire de cette narratrice-là, mais c'est aussi toute la constellation de personnages qui évoluent autour d'elle et qui sont des gens, alors pas forcément marginaux, qui sont aussi parfois des gens très simples et très normaux, mais qui partagent tous peut-être ce goût d'essayer de vivre librement, quoi. Sans forcément suivre ces normes-là et

0: la nuit, de se sentir libre, de rouler des pelles, hein, vous le dites, dans le morceau, dans le moment que j'ai choisi. Et en fait, un des défis de ces vies d'adultes, hein, que nous traversons toutes et tous, c'est de faire tenir l'édifice avec des morceaux aussi différents les uns des autres que la maternité, la vie de femme, le travail, etc.
1: Ouais, elle essaye un peu comme de jongler avec ces différentes assiettes là et puis tout simplement de dealer au quotidien avec la question de l'existence, parce que je pense que toutes les existences elles ont quelque chose de tragique, quoi, des petites tragédies du quotidien, et l'idée c'est de savoir comment s'en sortir, quoi, comment naviguer sur cette tempête de la vie dans une petite coquille de noix.
0: Comment vous faites, vous?
1: Moi, je sais pas, j'ai plusieurs astuces, quoi.
0: Parmi
1: et
0: lesquelles...
1: notamment j'écris.
0: Mm-hmm. C'est vrai que ça change quelque chose?
1: Ah bah oui, moi c'est quand j'écris que je me sens pleinement à ma place et que je suis tout à fait dans l'instant que je vis. Ça c'est même pas forcément ce roman-là, mais j'écris plein d'autres choses. Hein. J'écris des mails, des messages, des choses dont je fais rien ou pas grand-chose. Et c'est sûr que pour moi c'est super important. Ouais.
0: Il y a quelque chose dont on n'a pas encore parlé, c'est que tous les chapitres vont se terminer par de l'eau. En l'occurrence, elle teste beaucoup de piscines de Lorraine et elle parle des différentes nages, de l'effet qu'a l'eau sur nous. Pourquoi vous avez décidé de la plonger dans le liquide en fin de chaque chapitre ?
1: Parce que je crois que le roman, il n'est pas que léger et facile, qu'il y a quand même des choses un peu lourdes comme ça qui reviennent régulièrement. Mmh. Et je pense que ces passages de corps immergé, ça apporte une espèce de légèreté, quoi, une respiration. Et voilà, c'est pour ça que chaque chapitre finit comme ça.
0: Elle est courageuse, en tout cas à mes yeux, elle est courageuse parce que elle n'abdique pas. C'est-à-dire que c'est pas parce qu'elle fait une heure aller-retour au boulot, c'est pas parce qu'elle a le gamin de 12 ans, c'est pas parce qu'elle les emmerde, c'est pas parce qu'elle a la grand-mère à aller voir, c'est pas parce qu'il y a un copain ou une copine qui a chopé une maladie, qu'elle ne va pas consacrer une partie de sa journée, et la nuit de préférence, à vivre pleinement, à s'éclater, à se sentir libre. Est-ce que c'était important de souligner ça, que c'est aussi une décision?
1: Ouais, alors je pense pas que la vie de la narratrice elle soit particulièrement difficile ou compliquée.
0: C'est une vie normale.
1: C'est juste que c'est une vie normale, et comme toutes les vies, ça présente des contournements, des obstacles, des boules de neige dans la gueule. Mais en tout cas, c'est pas que dans ces moments d'échappée où elle vit pleinement. Je pense qu'elle les vit pleinement, tous ces moments-là, même si c'est des moments parfois compliqués. Mais en tout cas, effectivement, il y a une espèce de recherche d'on sait pas quoi, d'être à sa place et de vivre avec intensité peut-être, ou en tout cas de vivre tout simplement.
0: Une des joies à la lecture de votre roman, je rappelle, il s'appelle Lorraine Brûle, c'est de se dire « Oh, nous ne vivons pas encore dans un monde totalement uniforme ».
1: Je sais pas, en tout cas j'espère aussi que c'est de dire « Nous vivons encore dans un monde qui peut être solidaire, avec des réseaux d'amitié, comme des toiles d'araignée un peu invisibles qui se créent entre les gens de ce roman-là, par exemple entre cette communauté de musiciens qui organise des concerts, qui se fait jouer à droite à gauche, devant un public composé de 40 personnes dans des lieux complètement clandestins, interlopes, ça n'intéresse personne, personne ne gagne d'argent avec ça, mais ça crée comme ça des réseaux et une communauté, quoi. Donc je pense que ces liens-là permettent de mieux vivre.
0: Ces liens-là, si vous voulez les découvrir, il faut lire. C'est le prix première de cette année. Le roman s'appelle Lorraine Brûle. C'est chez Signe Gallimard et il est signé par notre invitée Jeanne Rivière. Merci Jeanne d'avoir été avec nous aujourd'hui.
1: Merci beaucoup.
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0: On accueille maintenant dans Entrée sans frapper Franck Medioni. Bonjour Franck.
3: Bonjour à vous.
0: Vous êtes en direct avec nous de Paris, vous êtes diplômé de l'École supérieure de journalisme de Paris, vous êtes aussi titulaire d'une maîtrise d'ethnologie. On a parlé de vous, sans que vous le sachiez, quelques jours dans cette émission, puisqu'on a largement parlé de l'humour juif, et on a cité votre récente publication, L'humour juif expliqué à ma mère. On a beaucoup ri d'ailleurs avec votre livre, merci. Et on vous reçoit, Franck, pour une toute autre raison. Vous publiez Au mot et le reste, Sounds of Surprise, le jazz en 100 disques. Alors, Alors, c'est un livre qui nous fait une jolie préface quand même d'une, je sais pas, trentaine, quarantaine de pages sur l'histoire véritablement du jazz. Et puis, c'est un guide d'écoute. Moi, j'adore ces livres-là, ces guides d'écoute. C'est le jazz en 100 disques, en l'occurrence. Vous prenez de manière, et vous le dites, et vous vous en excusez d'avance d'ailleurs, c'est évidemment quelque chose...

0: de toujours un petit peu sensible. Choisir 110, pourquoi est-ce qu'on n'a pas pris le 101e? C'est un guide d'écoute qui va nous faire découvrir dans l'ordre chronologique, et c'est intéressant, et c'est ce qui rend aussi l'exercice intéressant, les 100 disques pour vous essentiels de l'histoire du jazz. Alors, j'aimerais qu'on commence par cette préface, Franck Medioni, tout d'abord, et ce fameux jazz, ce mot jazz sur lequel on ne cesse de revenir en boucle. Alors, vous nous expliquez que ça peut être à connotation extrêmement sexuelle, la traduction étymologique du mot jazz, mais vous reprenez aussi des bouts d'interviews de plein de jazzmen, et là vous arrivez dans des choses qui sont très très belles. Pour vous, la définition c'est quoi de ce mot jazz?
1: Une des définitions de ce mot jazz, ça pourrait être le titre de ce disque, Sounds of Surprise, le son de la surprise. C'est le chef d'orchestre et compositeur Leonard Bernstein qui considérait le jazz comme ce son de la surprise. Après, les définitions, elles sont multiples, elles peuvent être musicologiques. Alors, il y a deux éléments importants de cette musique. D'abord, c'est peut-être pas obligatoire, mais c'est quand même un élément important, c'est l'aspect swing, c'est-à-dire c'est une pulsation, le temps, c'est le tac, tac, tac, tac, tac. Le reggae a sa propre pulsation, le jazz a son propre beat, un downbeat, c'est un temps fort sur le premier temps, et après, un assouplissement, ce qui crée cette tension détente, qui crée ce phénomène qu'on appelle le swing. Alors il y a le swing qui est très important, et puis il y a aussi, ce qui est pour moi primordial dans cette musique, le jazz, c'est l'improvisation, puisque c'est souvent thème et variation. Il y a une composition, parfois même il n'y en a pas, parce qu'aujourd'hui on pratique parfois l'improvisation libre, mais il y a un thème, et après il y a une variation, et puis, on le sait, mais c'est propre jazz, chaque pratique, à chaque fois, c'est complètement différent, et c'est ce qui fait la force de cette, la beauté de cette musique, c'est que c'est une musique complètement individuelle, et puis moi, ce qui m'importe aussi dans la notion du jazz, c'est l'aspect collectif.
0: Voilà, individuel et éminemment collectif. Voilà. Alors on va parler de ces fameux 100 disques, on va y aller de manière chronologique, alors on va pas égrener les 100 bien sûr, mais les grandes bases, mais on va recommencer encore un petit peu par l'histoire, parce que le jazz c'est la musique classique américaine, on pourrait dire ça, d'ailleurs certains l'ont dit, je pense qu'Ahmad Jamal d'ailleurs l'a dit, moi je ne joue pas du jazz, je joue de la musique classique américaine.
1: Il refuse ce terme de jazz, pourquoi il le refuse? Parce que ce terme de jazz c'est un terme qui a été apposé sur cette musique, est une musique nord-américaine, et les nord-américains n'ont jamais appelé cette musique jazz, faute de mieux. Et puis ça sonne assez bien, on l'a gardé, mais pour bon nombre de gens, beaucoup de musiciens de jazz, surtout nord-américains, n'acceptent pas ce terme-là.
0: Et les amateurs de littérature le savent, c'est notamment Francis Scott Fitzgerald, qui dans Tales of the Jazz Age, qui sort au début du siècle, vers 1910 je pense, parle de ce mot jazz, qu'il lie d'ailleurs à la musique. Alors on va retourner quelques siècles en arrière, parce qu'effectivement on ne peut pas parler de jazz sans parler de ce qu'on appelle la grande déportation, le début de l'esclavagisme américain. On va dater ça vers 1619, avec une apogée 18e, 19e siècle. Ça, vous le dites, c'est le jazz, c'est la résultante évidemment de l'oppression et du déplacement.
1: Et du déplacement, de cette et de cet asservissement, c'est ce qu'a dit le batteur de jazz Max Roach, sans la haine, sans le racisme, pas de jazz. Et ce qui est magnifique, c'est que de ce terreau fait de haine, de lynchage, de viol, est née cette musique, de vitalité, de vie. Et c'est sur ce terrain qui est le sud des États-Unis, là où les Noirs, surtout d'Afrique de l'Ouest, ont été transportés, déportés de force, qu'est née cette musique. Et ce sont les plantations de coton, de tabac. Et puis c'est cette espèce de chaudron magique où se trouvent les percussions qui viennent d'Afrique, les percussions africaines. Ce sont les tambours napoléoniens, le tambour napoléonien. C'est ainsi qu'est né cet instrument, qui est un instrument du jazz. N'est pas, et pour le jazz, c'est la batterie. Mm-hmm. Ce sont ces éléments disparates qui ont été associés, et ça s'est transformé en une batterie qui est restée au sol. Et puis ce sont les quadrilles françaises, et c'est aussi, on l'oublie parfois, ce sont les musiques du sud de la Nouvelle-Orléans, c'est-à-dire plus bas, quand on descend, il y a Cuba. Et donc il y a, à une période de l'histoire, une conjonction qui est assez extraordinaire, où, comme je disais, il y a ce chaudron magique, et toutes ces pratiques se mélangent, ces hommes de cultures très différentes mêlent leur tradition musicale, et ça crée cette musique qu'on appelle le jazz. Et c'est étonnant, parce que on pourrait imaginer qu'une musique est née à Brest, en Bretagne, ou à Bruxelles, se crée, s'invente, et puis qui ne change pas, qui ne bouge pas, qui est pratiqué dans une région localisée. Et la force de cette musique, parce que peut-être aussi musique d'improvisation, c'est devenu une musique monde. Parce que, évidemment, le jazz aurait pu rester confiné dans sa Louisiane, dans son sud des États-Unis.
0: Gorian.
2: Oui, Franck, dans votre préface, ce qui est très intéressant, c'est que vous replacez le jazz, la musique jazz, dans le contexte historique avec l'esclavage, mais même aussi dans le contexte économique avec la transhumance de la Nouvelle-Orléans dans les grandes villes de Chicago, parce que ça passe par ça aussi. La survie du jazz aujourd'hui, c'est quitter la Nouvelle-Orléans pour arriver dans les grandes villes comme Chicago.
0: Et New York.
2: Et New York.
1: C'est tout à fait ça. C'est en ça que je pense que cette musique américaine, c'est vraiment une radiographie assez exacte, très juste d'une époque et des époques successives. Et dans les années 20, la Nouvelle-Orléans connaît une baisse économique. La Nouvelle-Orléans, c'est aussi, il faut le dire, les bastringues et les bordels qui sont interdits par rapport au moment de la guerre, de 14-18, et donc il y a une économie qui est moins vivace, et donc petit à petit, il y a cette transhumance, effectivement, des musiciens qui vont se diriger vers le nord des États-Unis. C'est Chicago, c'est Kansas City, là où va naître quand même une des plus grandes figures du jazz, qui est le saxophoniste Charlie Parker. Puis, ce sera vers l'est du pays, ce sera Boston, ce sera New York. Oui.
0: Alors, on va attaquer le premier disque de votre liste, en tout cas de manière chronologique. C'est deux choses. Hein. C'est le Hot Five et le Hot Seven de Louis Armstrong. C'est ses deux premières formations, hein, à 5 et à 7, 1925 et 1928. J'aimerais qu'on écoute quelques poignées de secondes de Western Blues.

0: Et on va faire des passerelles là, Jacques de Pierrepont, puisque vous avez en main un autre livre de Franck Medioni. Hein. Moi, j'ai Sounds of Surprise. Vous avez L'humour juif expliqué à ma mère. Il y a une bonne blague.
1: Oui, je suis exactement à la page 344 et on va voir que l'humour juif a parfois un lien avec le jazz. Elle était vraiment très laide. Son visage ressemblait à la voix de Louis Armstrong, signé Woody Allen.
0: C'est dans votre livre, hein, Franck Medioni. Alors, ça, c'est, vous dites, voilà, c'est le pionnier Louis Armstrong dans la culture populaire.
2: Ben, c'est le pionnier parce qu'il crée l'esprit jazz, et ce qui est important et primordial, c'est que dans l'histoire de cette musique, à la Nouvelle-Orléans, le jazz est une pratique collective, c'est-à-dire que c'est un ensemble qui improvise, mais tout le monde en même temps. Il n'y a pas de voix soliste qui sort, qui est extraite de cet orchestre. Et la force, le génie, on va dire, de Louis Armstrong, c'est de créer la voix soliste avec la trompette. Au départ, il joue du cornet, puis il joue de la trompette, et jusqu'à sa voix, très belle voix rocailleuse, très profonde, qui est liée aussi au phrasé de sa trompette. Et s'il faut retenir quand même une idée, c'est très fort chez Armstrong, c'est la création du jazz tel qu'on le connaît, à la fois un orchestre qui est constitué avec un groupe homogène, mais aussi, surtout, avec la personnalité flamboyante d'un Louis Armstrong, de s'extraire et d'improviser, et aussi de pousser l'improvisation très loin.
0: Alors la première époque du jazz, c'est le swing évidemment. Alors bien sûr, on aura eu avant le ragtime hein, de Scott Joplin, hein, tournant de siècle. Première grande époque où on va arriver à New York, c'est avec le swing, c'est les grands orchestres, c'est l'orchestre de Duke Ellington, c'est l'orchestre de Count Basie, de Glenn Miller, de Benny Goodman, etc., etc. Ça, ce sont des gens qui vont être balayés ensuite par une nouvelle génération. Et c'est comme ça, il en est de même dans tous les domaines. Qu'est-ce qu'on garde de ce swing, de cette grande époque qu'on appelle le swing era d'ailleurs des grands orchestres?
2: Alors, ce qui est très fort, c'est que c'est vraiment la bande-son de l'Amérique à ce moment-là, dans les années 30.
0: C'est la musique 40, classique de l'Amérique.
2: Tout le pays écoute, vit et danse au son des orchestres de Count Basie, de Jimmy Lunceford ou de Duke Ellington. Ce qui est important, je pense, dans cette période de cette musique nord-américaine, c'est le grand orchestre. Ça veut donc dire l'orchestration et l'arrangement, donc l'écriture. Duke Ellington, magnifique pianiste, mais aussi rassembleur, catalyseur d'énergie, et donc compositeur. Et moi, je ne fais pas d'hierarchie entre les petites musiques, les grandes musiques, les moyennes musiques, les musiques vertes, blanches ou jaunes. Et on peut dire que Duke Ellington, avec son orchestre et avec sa plume, avec aussi un arrangeur comme Billy Strayhorn, son alter ego, il crée la musique américaine. C'est la grande noblesse de la musique américaine avec l'écriture pour grand orchestre. Et c'est ce qui est très fort dans cette période de swing des années 30-40, avant que la révolution bebop apparaisse.
0: Gorian.
3: Alors, ce qui est intéressant aussi avec le jazz, c'est que ça paraît peut-être évident, mais c'est le disque qui va faire survivre le jazz. Ça paraît vraiment simple, parce que j'ai dit, mais en fait, ça n'est pas tant que ça, c'est pas si anecdotique. Jusque-là, la musique se transmettait avec les partitions. Et puis, c'est vraiment le début des enregistrements, les disques qui vont permettre au jazz de survivre, hein, je ne me trompe pas. Hein.
2: Oui, vous avez tout à fait raison. C'est le disque, c'est vraiment important, c'est primordial. Son histoire, l'histoire de cette musique, se fait forcément par le disque. Alors, évidemment qu'il y a plein de concerts qui n'ont pas été enregistrés et qui ont certainement été remarquables, mais il y a aussi quelques enregistrements en live qui sont très importants. Je pense à Bill Evans au Village Vanguard, mais c'est le disque. C'est le disque pour le jazz, c'est 1917, hein, donc ça fait 100 ans. C'était un orchestre Dixieland. Donc le Dixieland, c'est l'orchestre New Orleans, mais pratiqué par les Blancs.
0: Alors, on parlait du swing. Hein, le swing, la nouvelle génération va arriver. Elle est un petit peu lassée hein, de la structure en chansonnette, vont même-t-il oser dire. Hein. Et la nouvelle génération va balancer ça avec un mouvement qui est probablement le mouvement le plus important de l'histoire du jazz. C'est le bebop, bien sûr, qui va arriver au début des années 40. Alors, les grands noms du bebop, on les connaît. Hein. Il y en a deux principalement, c'est Charlie Parker et Dizzy Gillespie, parce que ça va être une rencontre absolument magique. Et ça, c'est un disque sorti chez Verve en 1952 que vous retenez. Charlie Parker et Dizzy Gillespie, Bird and Deez, pour vous, c'est un des grands tournants. C'est un des immenses album du siècle. On écoute quelques poignées de secondes.

0: Musique absolument vertigineuse. Hein.
1: C'est vertigineux de rythme, d'harmonie. Essayer de suivre ce rythme-là, c'est quasiment impossible. Et c'est musique urbaine. Ça fait vraiment césure dans l'histoire du jazz parce que c'est trépidant. C'est assez inouï parce que là, dans l'improvisation, Charlie Parker, il va s'envoler très très loin. Et là, il y a une petite révolution en marche, révolution même culturelle et politique aussi. Et c'est un moment aussi où, par rapport à par rapport au jazz précédent, qui était la période swing, où on dansait, c'est une musique sur laquelle on ne va pas danser. C'est une musique pour musiciens au départ, et qui va aussi se développer. Il faut dire que le bebop, c'est fondamental parce que ça crée le langage qui est pratiqué aujourd'hui par tous les musiciens de la Terre. Quoi.
0: C'est le bebop d'un côté qui est extrêmement nerveux, et puis le jazz cool, évidemment, The Birth of Cool, qui va arriver sur la côte ouest, notamment le Miles Davis.
1: Et puis la musique West Coast, qui est une musique de blanc. Il y aura donc des clivages stylistiques très forts. Oui, c'est juste.
0: J'aimerais qu'on fasse une pause musicale, parce que là, on a bien réalisé que nous étions dans un monde d'hommes, hein, une fois de plus. J'ai honte, mais voilà, c'est comme ça. Il faut quand même le dire, même si elles sont nombreuses.
2: Dans le jazz, hein.
0: Elles sont nombreuses, évidemment. On va citer Sarah Vaughan, on va citer évidemment Billie Holiday et plein d'autres. On va en parler, évidemment, de ces femmes très, très importantes. Importante dans l'histoire du jazz, et c'est pourquoi on voulait s'arrêter sur un morceau absolument fantastique de Billie Holiday qu'on va écouter maintenant. Ça s'appelle God Bless the Child. C'est juste, mais waouh!

0: Quel merveille ce Billy Holiday, God Bless the Child.
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0: Le jazz en 100 disques, Franck Medioni, Sounds of Surprise. Vous êtes notre invité aujourd'hui. On a raconté ensemble le début de l'histoire de ce mouvement musical. Évidemment, l'esclavage, la grande déportation, la Nouvelle-Orléans, bien sûr, le ragtime, l'ère du swing, le bebop. Et puis va arriver ce fameux jazz cool avec, en 1949-1950, la naissance du cool, The Birth of Cool de Miles Davis. C'est quoi cette révolution-là, cette révolution plus cool face au côté intrépide et vertigineux du bebop?
2: C'est une petite révolution musicale qui est de l'adoucir un petit peu. Je pense que il y a chez Miles Davis, d'une part, un petit problème technique, on va dire. C'est que autant c'est un grand musicien, mais il n'a pas une technique, il n'a pas celle à la trompette d'un Dizzy Gillespie qui va pouvoir jouer des contre-hutes, c'est-à-dire des notes les plus hautes, les plus aiguës possibles, au bout d'un moment, c'est une expression qui lui conviendra peut-être moins, donc il va un peu adoucir et va créer ce qu'on appelle ce jazz cool, dont le disque manifeste est Birth of the Cool, 1949, qui met en avant des arrangements subtils de Gil Evans. Donc c'est une autre approche, un peu plus simple, du bebop, mais c'est toujours dans la continuité, on va dire. J'estime que cette musique se fait par strates. Il n'y a pas vraiment, on ne va pas dire qu'il y a une période, après il y en a une autre, elle se superpose, elle s'interpénètre, il y a un work in progress, parce que au moment où apparaît Miles Davis, qui est une figure centrale après dans les années 50 et 60 avec ses deux quintettes, en même temps Duke Ellington joue sa musique swing, et puis chacun évolue évidemment de son côté, mais avec toujours une écoute attentive et les apports des uns et des autres.
0: Parce que c'est aussi la grande époque de Thelonious Monk, pianiste sublime, vous dites, pratiquement sans vous gêner, probablement le plus grand compositeur du jazz du XXe siècle, avec un disque que vous épinglez, Franck Medionien, dans l'œuvre de Thelonious Monk. C'est un disque sorti chez Riverside en 1957 qui s'appelle Brilliant Corners. Quelques notes.

0: Ça vous dit, Franck Medioni, c'est lui, le plus grand compositeur du jazz du XXe siècle. C'est votre avis, pourquoi?
1: Pourquoi il a, c'est pas le seul, évidemment. Il y a quand même, il y a Duke Ellington, qui pour, on en a parlé tout à l'heure, qui pour le grand orchestre a signé des partitions extraordinaires et qui reste. Et pour la modernité du jazz, donc on est dans les années 40 avec le bebop, Monk est celui qui a écrit les plus grands chefs-d'œuvre. Alors, on le sait pas toujours, c'est Around Midnight, c'est Twinkle Tinkle, c'est. Bon, il y a un thème que je trouve magnifique, qui est une ballade, qui est un hommage à la grande prêtresse, celle qui a beaucoup soutenu les musiciens de jazz dans les années 40, qui était liée à la famille Rothschild, c'est Panonica de Königswater. Et il a composé un thème en lui rendant hommage qui s'appelle Panonica. C'est une ballade à la fois tendre, douce, légèrement mélancolique, qui est sublime. Je conseille les auditeurs, je vous conseille d'écouter ce thème Panonica de Monk.
0: Et puis évidemment, va arriver, on rappelle, hein, c'est l'époque, enfin il y a tout le monde qui joue Art Pepper, évidemment, Cannonball Adderley, Ahmad Jamal, vous épinglez aussi Dave Brubeck, Ray Charles, et puis finalement, on va évidemment arriver en 1959, et on va arriver au disque qui est la pierre angulaire probablement du jazz du siècle, même si c'est chiant de le rappeler, parce que c'est comme ça, chaque fois qu'on parle de jazz, on est obligé, on ne peut pas passer à côté, c'est Kind of Blue, évidemment, 1959. Ça, vous ne pouviez pas ne pas le mettre. C'est interdit.
1: Ça, c'était impossible. C'est le disque que tout un chacun se doit d'avoir dans sa discothèque. Je connais, j'ai des amis qui n'aiment pas le jazz, ils ont tort, mais ils ont le droit, mais ils ont au moins dans leur discothèque Kind of Blue de Miles Davis.
0: Oui. Avec ça, évidemment.

Charles Mingus, Ornette Coleman nous mène aux, ce qu'on appelle les whitey aux États-Unis, hein, les petits blancs, et Dieu sait s'il y a un petit blanc dans le siècle du jazz, en tout cas milieu de siècle, c'est évidemment Chet Baker. Là, vous vous arrêtez aussi hein, dans le jazz en 100 disques, vous ne pouvez en choisir que 100. Vous vous arrêtez sur Chet Baker avec un album qui s'appelle Chet, sur lequel on retrouve cette chanson qui est September.

0: C'est absolument sublime, hein, je trouve. Faites gaffe, les mecs, dit quelqu'un à Dizzy Gillespie, je pense, et ou à Miles Davis. Faites gaffe, les mecs, il y a en Californie un jeune blanc bec qui s'apprête à vous en faire voir de toutes les couleurs. Et ça, c'est Chet Baker, c'est sublime, hein, c'est la douceur
1: c'est
0: incarnée.
1: C'est la délicatesse, à la fois une voix écorchée, irradiée de beauté, de douceur, oui.
0: Ça, c'est aussi le genre de disque de jazz, évidemment, à côté desquels on ne peut pas passer. Donc, si vous avez des gens que vous aimez vraiment, vraiment, vraiment bien, là, avec qui vous passez Noël, je sais que c'est pas normal, mais bon, ça doit arriver, vous offrez Chet de Chet Baker.
1: Vous pensez à votre famille ou...
0: Pas du tout, je les adore, mais vraiment, et en plus avec tout mon cœur. Riverside, 1959, c'est absolument sublime, bien sûr. Franck Medioni, on rappelle, hein, votre livre, il s'appelle Sounds of Surprise, le jazz en 110, pour le reste. Eh bien, vous ferez par vous-même, évidemment. Procurez-vous ce bouquin et puis aussi un petit abonnement, hein, sur les services d'abonnement en ligne. Et puis là, vous avez pour quelques années à vous amuser et vous émerveiller. Merci Franck Medioni d'avoir été notre invité.
1: Merci à vous.
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0: 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Il est minuit.
1: Bonne nuit à tous, Julie Buron pour ces informations. Donald Trump va relever à 25% les droits de douane sur les véhicules importés aux États-Unis depuis l'Union européenne. Le président américain accuse plusieurs partenaires européens de refuser toute contribution aux opérations menées par Washington dans le détroit d'Ormuz contre l'Iran. Cette semaine, il a notamment affirmé envisager de réduire les forces américaines stationnées en Allemagne après que le chancelier Merz a déclaré que les Américains n'avaient visiblement aucune stratégie. Donald Trump qui a aussi laissé entendre qu'il ne comptait pas obtenir un feu vert du Congrès le jour où expire la limite de 60 jours fixée dans la loi américaine pour obtenir une autorisation parlementaire dans le conflit contre l'Iran. Ce 1er mai marqué par de nombreuses arrestations en Turquie, au moins 600 personnes arrêtées en marge des célébrations à Istanbul. Deux groupes en particulier ont été visés dans deux quartiers distincts de la rive européenne alors qu'ils voulaient aller vers la place Taksim, haut lieu de la contestation en Turquie, entièrement verrouillée par les forces de l'ordre. Herbes sèches, vent, temps chaud, un cocktail propice au départ de feux de forêt et de broussailles. Les pompiers ont été particulièrement sollicités ce vendredi. Un incendie a dévasté un hectare de forêt en fin d'après-midi à Felaine, dans la commune de Beaurain, en province de Namur. Le feu a été causé par un barbecue. Des petits foyers restent sous surveillance pour éviter toute reprise. En province de Luxembourg, 4 feux de broussailles se sont déclarés. Sur les communes de Palisol, Vaux-sur-Sûre, Tenneville et Bastogne, des foyers heureusement rapidement circonscrits. Pas de miracle en tennis. Notre compatriote Alexander Blok, ce 69e mondial, s'est incliné en demi-finale du tournoi de Madrid face au 3e mondial, l'Allemand Alexander Zverev. Blok n'a pas à rougir de son score, 6-2-7-5, et il peut être fier de son parcours. C'est la première fois qu'il atteignait les demi-finales d'un tournoi ATP. C'est tout pour ces informations. Merci de nous écouter.
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1: Bonsoir, merci d'être à l'écoute d'RTBF La Première et de Sacré Français. Au programme ce soir, Alyosha Schneider, on écoutera aussi Charles Pitt qui sera en concert avec La Première le 6 novembre à l'ancienne Belgique à Bruxelles. On retrouvera Julien Doré qui lui sera au festival L'ACMO le 10 juillet à Enghien. Rory avec Jalousie qui sera au Francophonie de Spa le 25 juillet. Et puis avant cela, le 16 avril à la Madeleine à Bruxelles. Et Puggy, que voici, à ne pas manquer, en concert le 20 mai à l'ancienne Belgique à Bruxelles, le 21 à l'OM à Serein, le 12 juillet à Enghien au festival L'ACMO et au Francophonie de Spa le 25 juillet. Are We There Yet? C'est le titre de leur nouvel album Puggy. Voici Mirror avec Maëlle.

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1: Les petits bonheurs, extraits d'Il n'est jamais trop tard, on écoutait Thomas Dutronc. 3 ans après son EP « Ailleurs n'existe pas », la chanteuse et autrice bruxelloise ML est de retour. Elle sera en concert à l'occasion de la sortie de son album « Tout bas » le 2 mai au Botanique à Bruxelles. De cet album, voici la fête. Bonne soirée avec nous dans Sacré Français sur la première.
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1: Il est 1h.
2: Bonne nuit à tous, Julie Buron pour ces informations. Donald Trump va relever à 25% les droits de douane sur les véhicules importés aux États-Unis depuis l'Union européenne. Le président américain accuse plusieurs partenaires européens de refuser toute contribution aux opérations menées par Washington dans le détroit d'Ormuz contre l'Iran. Cette semaine, il a notamment affirmé envisager de réduire les forces américaines stationnées en Allemagne après que le chancelier Merz a déclaré que les Américains n'avaient visiblement aucune stratégie. Donald Trump qui a aussi laissé entendre qu'il ne comptait pas obtenir un feu vert du Congrès le jour où expire la limite de 60 jours fixée dans la loi américaine pour obtenir une autorisation parlementaire dans le conflit contre l'Iran. Ce 1er mai marqué par de nombreuses arrestations en Turquie, au moins 600 personnes arrêtées en marge des célébrations à Istanbul. Deux groupes en particulier ont été visés dans deux quartiers distincts de la rive européenne alors qu'ils voulaient aller vers la place Taksim, au lieu de la contestation en Turquie, entièrement verrouillée par les forces de l'ordre. Herbes sèches, vent, temps chaud, un cocktail propice au départ de feux de forêt et de broussailles. Les pompiers ont été particulièrement sollicités ce vendredi. Un incendie a dévasté un hectare de forêt en fin d'après-midi à Felaine, dans la commune de Beaurain, en province de Namur. Le feu a été causé par un barbecue. Des petits foyers restent sous surveillance pour éviter toute reprise. En province de Luxembourg, 4 feux de broussailles se sont déclarés sur les communes de Palisol, Vaux-sur-Sur, Tenneville et Bastogne. Des foyers heureusement rapidement circonscrits. Pas de miracle en tennis. Notre compatriote Alexander Blok, ce 69e mondial, s'est incliné en demi-finale du tournoi de Madrid face au 3e mondial, l'Allemand Alexander Zverev. Blok n'a pas à rougir de son score, 6-2-7-5, et il peut être fier de son parcours. C'est la première fois qu'il atteignait les demi-finales d'un tournoi ATP. C'est tout pour ces informations. Merci de nous écouter.
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4: Bonjour à vous, bon matin, j'espère que vous allez bien et je vous souhaite un joyeux 1er mai 2026. Ce matin, je vous propose de parler autrement de la maladie d'Alzheimer avec un podcast familial qui a pour objectif de mieux intégrer dans la société les personnes qui souffrent de troubles cognitifs. Il s'agit d'une personne sur 5 en Belgique, il est donc temps de changer de regard, on en parle dans quelques minutes. Je vous proposerai aussi une idée balade originale avec un phare breton dans la campagne belge et puis un festival qui a pour objectif de perpétuer les gestes et les savoir-faire des femmes aînées. C'est Matrimiel qui a lieu la semaine prochaine à Bruxelles. On en parlera avec sa créatrice Elia Verdal. Andrea Rouillou à la réalisation, Alexandra Vassen à la programmation musicale. Merci à eux et bienvenue à vous.
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4: Le géant qui rétrécit, c'est le titre d'un nouveau podcast qui a pour objectif de parler de la maladie d'Alzheimer. Une histoire pour toute la famille et notamment les enfants, avec plusieurs noms qui vous diront quelque chose dans les comédiens comme Patrick Ridremont, Damien Gillard ou encore Nathalie Huffner. Il a été présenté récemment à Sommeleuse et il vient appuyer une campagne de la coopérative Serra qui vient en aide à plusieurs projets en lien avec les maladies cognitives. On jette une oreille à ce podcast avec Serge Autier.
5: Des géants, il en existe de toute forme et de toute taille.
6: C'est l'histoire d'un géant, mais un géant pas comme les autres, celui-ci. Il rétrécit et il est porté par la voix du comédien Patrick Ridremont.
7: Oh, un tel chant pour un si petit coq, incroyable.
8: Il se rend compte qu'il rétrécit, qu'il est de moins en moins fort, et il se dévalorise, il a le sentiment qu'il ne sert plus à rien. Alors que les gens l'aiment encore tout autant, peu importe qu'il devienne de plus en plus petit, qui finalement attrape la taille des autres humains. C'est un peu ça l'histoire, c'est quelqu'un qui se sent de plus en plus différent, mais qui est toujours autant aimé, et qui met un petit peu de temps à comprendre que finalement, sa différence n'a aucun aucune espèce d'importance.
6: Ce récit est construit comme une métaphore de la maladie d'Alzheimer, où plusieurs indices viennent éclairer progressivement le sens de l'histoire.
8: Il s'appelle Alois, pour ceux qui ne le savent pas, c'est le prénom de monsieur Alzheimer. Donc il y a des petits indices, mais ce n'est pas la seule chose qu'il faut retenir de cette histoire. C'est d'abord une belle histoire qu'on peut écouter en famille, avec des enfants. Et puis si ça donne envie de voir, ou si ça éveille un peu l'esprit en disant « Ah mais tiens, mais c'est une métaphore de la maladie d'Alzheimer », allons voir un peu sur le site, qu'est-ce que ça raconte, qu'est-ce qu'on dit, comment est-ce que je peux aider, comment est-ce que je peux m'informer. C'est important de ne pas attendre d'avoir des parents qui en souffrent pour savoir que ça existe.
6: Cette campagne, elle s'appelle « Inoubliable l'un pour l'autre ». C'est la deuxième édition, elle est lancée par la coopérative Serra, qui a choisi un lieu symbolique, la ferme du Flâneur, près de Sommeleuse, un endroit qui accueillera prochainement des personnes atteintes de troubles cognitifs. Florence Paulus est chargée de projet au Serra.
0: En Belgique, on estime à 200 000 personnes atteintes, et on estime également qu'une personne sur cinq sera atteinte, touchée par la maladie au cours de sa vie. C'est énorme, et donc en effet, il y a vraiment à mettre en place des choses adaptées partout dans la société.
6: Le podcast, il est accessible gratuitement, il s'adresse à un large public, y compris aux familles et aux enfants qui ne sont pas directement concernés par la maladie. Marie Boursy est directrice d'Alzheimer Belgique.
9: L'initiative de Serra de faire un podcast qui effectivement ne parle pas spécifiquement de la maladie, mais évoque les problématiques via des métaphores sur la maladie. C'est important parce qu'effectivement, on va toucher un public qu'on n'arriverait pas à toucher. On peut tous être un relais potentiel, c'est une évidence, et on est tous plus ou moins concernés de près ou de loin avec la maladie. Et donc voilà, plus on informe les gens sur différents aspects, sur le fait qu'on peut continuer aussi à vivre avec la maladie.
6: Le podcast Le Géant qui rétrécit est disponible sur les plateformes comme Spotify, mais aussi sur le site de la coopérative Serra.
3: Le Géant qui rétrécit.
4: Un sujet réalisé grâce à Antoine Perret de Ma Télé, Le Géant qui rétrécit. Donc c'est le nom de ce podcast.
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4: 7h19 en cette journée qui s'annonce très ensoleillée, je vous propose une promenade en province de Namur, le long de la Sambre, à Auvelay, dans la commune de Sambreville. Le chemin de halage de la Sambre vous réserve de belles surprises, comme par exemple le pont de chemin de fer. Mais je vous propose surtout ce matin de faire un détour par le cimetière d'Auvelay, car vous y trouverez un phare breton. Alors qu'est-ce qu'il fait là? Eh bien, vous allez le découvrir grâce à ce reportage d'Odile Lehert au sein du cimetière français d'Auvelay.
10: C'est au pied de l'escalier de l'entrée du cimetière que nous rencontrons Benoît Poulain, délégué du Souvenir français. Il travaille sur l'historique du cimetière français d'Auvelay.
11: C'est juste ici, plus ou moins à l'embouchure que vous avez là, qui aura la future allée du phare breton.
10: La future allée du phare breton traversera le quartier Riva et aboutira face à l'entrée du cimetière.
11: C'est ça, donc c'est Riva. Riva, donc, c'est un nouveau quartier qui est de l'autre côté d'Auvelay, donc dans le côté de la pêcherie. Et donc, suite à ça, vous avez deux allées principales qui vont être construites, et dont une qui s'appellera et qui arrivera jusqu'aux portes du cimetière.
10: Et ça a tout son sens, selon vous?
11: Ben, ça a son sens, pourquoi? Parce que ben, ça marque un aspect historique de la Première Guerre mondiale, puisque on sait que Tamines est ville martyre, mais suite à cela, il y a eu quand même des combats avec les troupes françaises et allemandes, ce qui ont conduit, bien évidemment, au massacre de la population taminoise, auvelésienne, arcimontoise. Mais vous avez particulièrement ici les plus grands soldats avec la belle motte. Les deux sites comprennent tous les grands soldats qui ont combattu dans le bord de Sambre. Et donc c'est très important de se rappeler de ces hommes.
10: Ils sont 345 soldats tombés en 1914 face aux Allemands à être enterrés ici. De la future allée du phare breton jusqu'au phare lui-même, il faut d'abord grimper.
11: Ah, ça monte très fortement, oui.
10: Oui, ici on a déjà une belle vue.
11: Vous voyez l'administration communale, vous voyez l'église Saint-Victor. Et comme vous le voyez, on ne fait que monter pour l'instant.
10: Oui, c'est pas vraiment accessible aux personnes à mobilité réduite.
11: Pour l'instant. Pour l'instant.
10: Pour l'instant, car il y a quelques mois, Sambreville a donné l'autorisation à la France de faire quelques travaux pour améliorer l'accessibilité du cimetière.
11: Comme vous le voyez, vous êtes vraiment sur une butte en hauteur de la ville.
10: Nous voici donc au pied du fameux phare breton construit par les anciens combattants d'Auvelay pour rendre hommage aux soldats français.
11: Quand les Bretons et les Normands reviennent, ils sont très étonnés. Eux, ils les voient sur les côtes. Et ici, le phare, en fait, a une particularité, c'est que quand il fonctionne, c'est de rappeler le sacrifice des hommes qui sont tombés pour la liberté. Et donc, c'était un beau symbole. Et donc, ici, on a vraiment 345 soldats, vraiment ici, alignés dans des des formes, mais c'est principalement des Bretons et des Normands.
10: Pas alignés tout à fait, justement. C'est ça qui est intéressant, oui. C'est qu'ils ne sont pas mis comme on a l'habitude de les voir enterrés.
11: C'est la particularité d'Auvelais. En fait, ça a été voulu par les paysagistes donc, qui ont conçu en 1934, qui ont reconstruit le cimetière, hein, typiquement français à ce moment-là, c'est de rendre hommage aux soldats bretons et normands. Donc, on a pris l'architecture habituelle de chez eux, hein, les cromlechs, pour vraiment symboliser. Donc, vous avez des formes de cercles. Si on retire les croix, vous vous croyez vraiment dans un petit bois, un petit parc, mais les croix nous rappellent vraiment le sacrifice et vraiment le besoin de se rappeler.
10: Se souvenir de tous ces hommes morts au combat, surtout pendant la Première Guerre mondiale, mais il y a aussi quelques tombes de soldats décédés pendant la guerre 40-45. Se rappeler que la guerre tue, que toutes les guerres sèment la mort.
4: Un reportage d'Odile Lehert. Et pour voir donc ce phare breton, rendez-vous au cimetière d'Auvelais sur la commune de Sambreville.
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4: Vous regrettez de ne pas avoir appris le crochet avec votre grand-mère, de ne pas lui avoir demandé sa recette de riz de veau ou le nom de cette plante qu'elle utilisait en infusion pour mieux digérer les riz de veau. Eh bien, vous comprendrez tout l'intérêt du festival Matrimiel qui a lieu la semaine prochaine à Ixelles du vendredi 8 au dimanche 10 à l'abbaye de la Cambre, mais aussi à l'hôtel de Wouters. 3 jours qui célèbrent les savoir-faire traditionnels portés par des femmes aînées. On en parle ce matin avec la programmatrice et créatrice du festival, Elia Verdal. Bonjour.
12: Bonjour Charlotte.
4: Alors ce festival, il a un concept que je trouve absolument génial, perpétuer les savoir-faire de nos aînés. Pourquoi vous avez choisi de faire ça? C'est la première année, hein, précisons-le.
12: Oui, c'est la première année. Dans mon travail d'écriture, je commence un roman qui parle justement de la transmission et je me suis rendu compte que ma mère avait encore tous ses savoirs ancestraux et je trouvais ça génial peut-être de pouvoir partager ça avec d'autres personnes.
4: Qu'est-ce que vous êtes heureuse justement, Elia Verdal, d'avoir reçu de votre mère ou de votre grand-mère ou bien au contraire, qu'est-ce que vous regrettez d'avoir perdu des générations précédentes?
12: Alors j'ai reçu d'abord la variété de langue qui est la mazire, la langue originelle de mes parents, et je trouve ça fantastique d'avoir toujours cette langue vivante dans mon corps. J'ai reçu aussi le goût de la cuisine en famille, dans le bruit dans la cuisine, d'être ensemble et de pouvoir transmettre ensemble des gestes répétés et des choses qui se transmettent que par les gestes et pas forcément par des recettes précises avec un nombre de grammes, avec une des précisions comme ça, c'est vraiment le geste répété. Ma mère, quand elle fait du pain à la semoule, le pain à mazir, elle dit « regarde comment je fais ». Elle me dit pas « tiens, regarde combien d'eau je mets, combien de sel je mets ». Elle me dit « regarde, en fait, tu vas apprendre avec le geste », c'est-à-dire la sensation qu'on a sur les mains et la sensation qu'on a dans le corps.
4: Et comment on fait pour traduire ça en festival, alors ?
12: Ben, en fait, on met les aïeules, donc les aînés, au centre, à savoir qu'elles sont là et elles perpétuent ces gestes, justement, par le fait de transmettre ces connaissances qu'elles ont en elles. Et on les met au centre, on les rend visibles, finalement, hein, puisque une fois qu'on a plus de 55 ans, on n'est plus tellement visible. Tous ces savoirs qu'on nomme domestiques ne sont pas visibles, en fait.
4: Donc, très concrètement, il y a des ateliers pratiques. On peut vraiment apprendre à faire du pain à mazir, par exemple ?
12: Oui, tout à fait.
4: Du crochet, de la broderie, quoi encore ?
12: Du tricot, c'est ça. Il y a aussi un atelier d'écriture, il y a un atelier de parole aussi, pour pouvoir échanger sur ces questions-là.
4: Elles viennent d'où, vos grand-mères ?
12: Des réseaux essentiellement. Il y a beaucoup de personnes qui m'ont écrit pour parler de leur mère et de leur grand-mère et de leur savoir. Des gens qui se sont aussi manifestés un petit peu sur le tard après la communication sur le festival et qu'on a quand même inclus dans notre festival un peu en dernière minute. Et effectivement, des personnes qui trouvaient que c'était une bonne idée de pouvoir perpétuer ces savoirs.
4: Pain, broderie, crochet, plantes médicinales, cuisine, des choses qui, pour certaines générations, ont pu sembler un peu ringardes. Et aujourd'hui, j'ai l'impression que ce sont précisément ces domaines-là dont sont en train de se saisir aussi les nouveaux féminismes. Je vois apparaître des ateliers broderie et crochet féministes. C'est le cas aussi de ces grand-mères. Est-ce qu'elles ont conscience d'être aussi
13: d'une certaine manière, un pouvoir féministe qui est en train de se recréer ?
12: Alors, elles n'ont pas forcément conscience de ça. D'ailleurs, parfois, certaines de ces femmes ont appris la broderie parce qu'on leur a dit « Bon, mais il faut que tu brodes, il faut que tu apprennes à coudre. » Comme ma mère me disait quand j'étais plus jeune, « Faut que tu saches faire le pain, sinon tu ne pourras pas te marier. » Donc, je ne comprenais pas cette phrase. Mais finalement, je comprends qu'aujourd'hui, en fait, c'est une reconnexion au corps. C'est aussi une façon de montrer le geste subtil qu'il y a dans le talent de ses mains féminines, finalement. Parce que ça prend du temps, ça demande une connexion au temps lent, une façon de une introspection aussi. Donc, c'est pas une question de temps, finalement. Il faut avoir le temps, hein. Quand on brode, c'est un geste qui demande de l'amplitude, qui demande aussi de prendre son temps, une forme d'introspection, une forme de méditation, quelque part. Et donc, finalement, ces femmes-là, qui... D'ailleurs, Yvonne Verdi a beaucoup documenté ça dans les années 70-80, ces femmes-là qui étaient à la maison en train de faire tous ces gestes de cuisine, mais même de lessive à l'époque, eh bien, elles se connectaient quelque part entre elles d'une façon solidaire à un inconscient collectif. Et je trouve ça fabuleux parce que finalement, cette solidarité-là, elle arrive à cet endroit-là où on croit qu'elle est invisible ou juste domestique d'une façon un peu péjorative.
4: Elia Verdal, le festival Matrimiel, il propose aussi des ateliers de réconciliation. De quoi s'agit-il ?
12: Oui, alors on a un peu modifié, hein, tout est en mouvement un peu dans ce festival, on a mis vers la réconciliation parce que tout le monde n'est pas forcément...
4: Qui vous voulez réconcilier ?
12: Parfois les mères, les grands-mères où il y a des ruptures de communication dans les liens matrifiliaux et on n'arrive plus à se parler, donc c'est aussi intéressant de parler de cette non-transmission aussi parce que la transmission est parfois un sujet douloureux pour les personnes et en effet de pouvoir offrir un espace safe avec des experts, des psychologues, des psychothérapeutes.
4: On a aussi des spectacles, oui. Au Festival Matrimiel, il y en a notamment un. Alors il y a du slam et du violoncelle, il y a un seul en scène, il y a aussi un spectacle poétique et musical sur la figure de la sirène. Oui. Alors moi ça me fascine un peu les sirènes, oui. Donc est-ce que vous pouvez nous en dire plus ?
12: Oui, il s'agit effectivement de Injonge Karangwa qui nous propose le samedi à 18h un spectacle sur l'exil, c'est-à-dire comment finalement toutes ces racines qui sont dispersées quand on est issu de plusieurs cultures se retrouvent quelque part dans un corps de sirène. Et c'est un récit poétique, mais il y a du chant aussi, donc c'est assez, assez beau, enfin plutôt très beau même.
4: Le festival Matrimiel, première édition, donc c'est vous qui l'avez pensé, créé, Elia Verdal, et c'est du vendredi 8 au dimanche 10 mai, la semaine prochaine, donc à l'abbaye de la Cambre et à l'hôtel de Wouters à Bruxelles. Merci beaucoup de nous en avoir parlé ce matin.
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4: On vous réveille aussi en musique, bien sûr, avec Tame Impala, Dracula.

0: Bonheur que ce Dracula de Tame Impala sorti sur le dernier album du groupe Dead Beats. Il est 8h14.
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0: La science qui révolutionne la médecine parfois, mais qui révolutionne aussi la manière de construire, notamment les éoliennes ou l'aéronautique. Pasquale Nardone, et bonjour.
2: Bonjour Charlotte.
0: On parle avec vous de cette nouvelle matière donc qui vient d'être inventée, brevetée. C'est un plastique qui s'auto-répare.
2: Oui, en fait Charlotte, ça a été publié dans le PNAS. PNAS, c'est Proceedings of National Academy of Science, c'est-à-dire les comptes rendus de l'Académie des sciences des États-Unis, le 9 janvier 2026, et c'est des chercheurs de l'équipe de Jason Patrick qui, lui, travaille au département d'ingénierie mécanique et de construction civile dans l'Université d'État de Caroline du Nord. Et eux, dans l'article, démarrent simplement avec quelque chose que tout le monde connaît, les matériaux composites. Alors, un matériau composite, c'est parce qu'il est constitué de plusieurs éléments. Et on en trouve dans la nature. Par exemple, nos os sont composites. Il y a plusieurs substances à l'intérieur qui font qu'on a une structure rigide. De même, par exemple, les arbres. Regardez un simple arbre. Eh bien, le tronc, c'est un mélange. Et les branches, c'est un mélange de différents matériaux. Et ils ont une propriété très intéressante, ces êtres vivants. C'est qu'en cas de fissure ou de rupture à l'intérieur de nos os, eh bien, ils se réparent tout seuls. D'où l'idée, est-il possible d'inventer des matériaux composites qui se répareraient tout seuls? Ils sont partis sur cette recherche-là. Et pourquoi? Parce que les matériaux composites, c'est quoi? Généralement, vous avez ce qu'on appelle une matrice, c'est-à-dire une première matière, un genre plastique par exemple, dans lequel on va mélanger des fibres de carbone, etc. Le but, c'est d'avoir quelque chose qui est à la fois rigide, mais très résistant, et surtout qui pèse beaucoup moins. Le poids est très important. C'est, par exemple, tous les matériaux que vous trouverez dans l'éolienne, les grandes pales d'éolienne, aussi dans les fuselages d'avions, dans les automobiles. Bref, on a partout ces matériaux composites qui sont des mélanges de matériaux, dont une composante, ce sont ces fameuses fibres qui laissent évidemment des petits trous. Or, on sait, et eux le savent aussi, qu'en fait, ça vieillit mal. Parce qu'à cause de la vibration ou de la pression qu'on exerce sur ces matériaux, eh bien, les fibres vont petit à petit se décoller de la matrice. Vous voyez ce que je veux dire? Et donc, ça, on fait apparaître des petits trous. Et donc, l'objet devient de moins en moins rigide et de moins en moins, je dirais, solide. Et par exemple, les pales d'éoliennes durent une vie d'en moyenne 15 ans, 30 ans, pas plus. Et les États-Unis ont même fait une estimation, on aura à peu près 2 millions de tonnes de déchets de pales d'éoliennes d'ici 2050. Donc on ne sait pas traiter, on enfouit ça dans le sol, ce qui est quand même pas judicieux. D'où la recherche, est-ce qu'il y a moyen par hasard de reboucher les petits trous de ces fissures, comme le feraient nos os? Et c'est là où ils ont mis au point un matériau qui s'appelle le polyéthylène métacrylique, qui est un genre effectivement de plastique qu'il mélange à la matrice et aux fibres. Donc là, vous avez une grande mayonnaise en quelque sorte. Or, ce qu'ils ont pu, pourquoi ils ont trouvé ce matériel-là, ce matériau-là, ce produit chimique-là, c'est parce qu'ils savent que lorsqu'on injecte un petit courant électrique dans le matériau composite, le courant électrique va traverser ce fameux polyéthylène métacrylique qui va se mettre petit à petit à fondre, c'est-à-dire à passer à ce qu'on appelle un état vitreux. Et ça va remplir les petits trous. Et donc, on peut donc, grâce à cette technique, mettre ce produit dans l'intérieur de tous les matériaux composites qu'on utilise, y faire passer un petit courant électrique tous les mois, par exemple, ou toutes les années, et ça va reboucher les structures. Et ils ont montré, puisque évidemment il faut prouver scientifiquement cela, ils ont construit un petit objet qu'ils ont mis sous pression, et ils ont réussi à auto-réparer cet objet plus de 1000 fois. Et donc, lorsqu'on fait le calcul, ce qu'ils ont fait, de quelle serait la durée de vie maintenant, imaginons d'une pale d'éolienne, eh bien, au lieu de 15 ans, le calcul montre qu'elle peut tenir une centaine d'années.
0: Ah, mais c'est énorme!
2: C'est énorme! Et donc, ils ont évidemment ce même Jason Patrick à une société qui s'appelle StructureRix, qui met en application les différents brevets qu'il dépose. Et évidemment, maintenant, ils vont passer à un stade industriel, essayer de demander à toutes les sociétés qui s'intéressent prendre leurs matériaux, leurs pièces construites en matériaux composites, y injecter leur fameux produit et voir effectivement s'ils injectent chaque fois un peu de courant électrique tous les mois par exemple, que les fissures se rebouchent. C'est ce qu'ils ont pu démontrer dans cet article.
0: Est-ce qu'il y a des risques, Pasquale, avec ce genre de...
2: Non, il n'y a aucun risque. C'est-à-dire que de nouveau, il faut faire des études pour voir quels sont les matériaux composites qui vont pouvoir supporter ce fameux polyéthylène métacrylique.
0: Oui, et est-ce qu'on devra construire autrement les éoliennes si on doit faire passer un petit courant électrique dedans?
2: Exactement, donc il faudra chaque fois, c'est pour ça qu'ils doivent passer maintenant au stade, là c'était le laboratoire de l'université, passer à un stade industriel, ça demande toute une série de nouvelles recherches pour pouvoir intégrer cette technique d'autoréparation, ce qui serait vraiment utile. Vous imaginez un petit blouche dans votre voiture, vous appuyez sur un bouton et pouf, ça se répare tout seul.
0: Pour la carrosserie, ce serait pas mal.
2: Ça serait pas mal pour la carrosserie, en effet.
0: Merci beaucoup, Pasquale Nardone. On retrouve votre chronique, évidemment, sur Ovio.
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0: Il sera à l'affiche du festival Lacemo le 10 juillet prochain. Julien Doré, on l'écoute avec Coco Caline, sorti il y a 10 ans.

0: Aux cabines à 8h24, c'était Julien Doré.
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0: Bonjour Jean-Jacques Jespers.
2: Bonjour, bonjour.
0: On remonte le cours de l'histoire avec vous aujourd'hui, mais aussi le cours de la Sûre et celui de l'Ourthe à la recherche d'un grand projet inachevé, une sorte de grand travail inutile avant la lettre, un canal entre la Meuse et le Rhin. Et pour comprendre de quoi il s'agit, il faut remonter à 1815, à la chute de Napoléon et à la dislocation de l'Empire français.
2: Mais oui, en 1815, donc après Waterloo, les vainqueurs de Napoléon redessinent la carte de l'Europe et créent notamment deux nouveaux États, le Royaume-Uni des Pays-Bas, qui regroupe la Belgique et les Pays-Bas actuels, et le Grand-Duché de Luxembourg. Et à la tête de ces deux États, on place un seul et même homme, Guillaume Ier d'Orange-Nassau, à la fois roi des Pays-Bas, donc, et grand-duc de Luxembourg. Guillaume Ier a des grands projets pour ces nouveaux territoires. Il crée d'abord en 1817 les universités de Liège et de Gand. Il fonde en 1822 la fameuse Société Générale pour recueillir des capitaux et financer l'industrie. Et pour intensifier le commerce avec la Prusse, il a une idée, c'est creuser un canal qui relierait Liège, donc la Meuse, à Coblence, donc au Rhin. Ce canal de plus de 300 km utiliserait les cours de l'Ourthe, de la Sûre et de la Moselle. Il traverserait la province de Liège et le Luxembourg en passant par Durbuy, La Roche-en-Ardenne, Diekirch et finalement Wasserbillig, confluent de la Sûre et de la Moselle.
0: Et quel genre de bateau ferait-on passer par ce canal, Jean-Jacques? Je suppose qu'à l'époque, il n'y avait pas encore de grandes péniches comme on voit aujourd'hui.
2: Ben non, pas du tout, évidemment. Il s'agit d'y faire naviguer des bechettes. Les bechettes, ce sont des longues barques à fond plat utilisées en Ardennes et tirées par des chevaux à partir du bord du canal. Le gabarit du canal Meuse-Moselle, en fait, ne sera que de 60 tonnes contre 3000 tonnes pour les grands canaux actuels. Mais le travail n'en est pas moins titanesque et pour le financer, Guillaume Ier encourage la fondation de la Société Générale du Luxembourg. Et il en souscrit lui-même 40% du capital. Cette société établit son siège dans le château de Tavigny, près de Oufalize. Alors pourquoi Tavigny? Parce que le chantier le plus difficile se trouve non loin de là. Il s'agit de relier l'Ourthe à la Sûre par un bief de plus de 5 km, dont la moitié en souterrain, à 60 mètres sous la ligne de partage des eaux, entre Bernistap, hameau de Tavigny, et Hoffeld, au Grand-Duché de Luxembourg. Le creusement du bief commence en 1827, dans l'indifférence des Belges. Pour eux, c'est un projet de Hollandais, hein, un peu idiot. Et trois ans plus tard, d'ailleurs, en 1830, c'est la Révolution. La Belgique se sépare des Pays-Bas, et malgré l'opposition des grandes puissances européennes, elle s'empare du Luxembourg, dont elle fait une province belge.
0: Donc, comme c'est un projet de Hollandais, comme vous le disiez, le creusement du canal va être abandonné par les Belges?
2: Eh bien non, le gouvernement belge croit quand même à l'utilité économique du canal. Il essaye d'obliger la Société Générale du Luxembourg à continuer le chantier. Et puis le bief a déjà été creusé sur 1300 mètres, on ne va quand même pas s'arrêter là. Mais en 1839, survient un événement fatal pour le projet, le deuxième traité de Londres. Et par ce traité, Guillaume Ier obtient la scission du Luxembourg en deux parties, et dans la partie est, le rétablissement du Grand-Duché, dont il redevient Grand-Duc de Luxembourg. Bernistap et Hoffeld sont maintenant séparés par une frontière d'État. Alors le chantier s'arrête. La Belgique essaye encore de reprendre les travaux, mais entre-temps, un nouveau moyen de transport a fait son apparition. Le chemin de fer, plus rapide que les bechettes et moins cher que le creusement d'un canal. En 1846, la Société Générale du Luxembourg cède tous ses droits à la Grande Compagnie du Luxembourg, une société privée, qui est justement chargée de construire le chemin de fer entre Bruxelles et Arlon.
0: Le projet de canal Meuse-Moselle est donc définitivement enterré?
2: Eh bien non, pas tout à fait. La Grande Compagnie du Luxembourg reprend quand même des travaux de canalisation de l'Ourthe entre Angleur et Comblain au pont. Elle bâtit 17 écluses, elle prévoit de pousser jusqu'à La Roche-en-Ardenne. Mais en 1863, elle obtient la concession du chemin de fer Angleur-Barvaux-Marche-en-Famenne-Marlois, une ligne qui longe l'Ourthe et donc elle arrête les frais. L'utilisation du canal de Lourdes cessera en 1918 entre Tilff et Comblain-au-Pont. Et en 1948, sur le reste du parcours, de grandes portions du canal vont tout simplement être remblayées.
0: Et quelles traces reste-t-il aujourd'hui, Jean-Jacques Gespers, de ce projet faramineux ?
2: D'abord, à Tavigny, près des Hauts-Falises, il y a ce qu'on appelle le tunnel de Bernistap, donc un canal souterrain, un souterrain voûté de 431 mètres de long sur 3,50 mètres de large, inscrit au patrimoine exceptionnel de Wallonie. C'est le dernier vestige du fameux bief de 5 kilomètres. Et puis, le long de l'Ourthe, il reste quelques écluses, celle de Rivage-en-Pau et des Aguesses à Angleurs, celle de Chanques à Sprimont, celle d'Ambierir et de Poulseur à Poulseur, celle de Fécherieux à Esneux, celle de Douflam à Comblain-au-Pont. Il reste aussi quelques maisons d'éclusiers, celle de Devant-Rosière, de Honny, de Paillé-des-Vieux à Esneux, celle d'Ambierir à Poulseur. Et puis, on peut encore admirer, entre Angleurs et Chesnay, le pont Marcotti, un pont levant en métal de 1852. Bref, juste de quoi faire une belle petite balade à vélo.
0: Et ça, on aime, les belles petites balades à vélo. Merci Jean-Jacques Gespers. Mais je vois derrière vous sur l'illustration
2: ce fameux canal souterrain.
0: Ce fameux canal souterrain dans lequel il y a des personnes sur un tout petit...
2: Oui, c'est tout à fait exceptionnel. Normalement, l'entrée,
0: on n'a pas le droit, hein.
2: L'entrée est fermée.
0: Bon, on se contentera des photos. En tout cas, merci Jean-Jacques. Une chronique à retrouver sur Ovio.
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0: Et en ce 1er mai, nous recevons une femme qui a un métier tout à fait étonnant, un métier qu'elle a créé elle-même. Elle s'appelle Stéphanie Crohin, elle est originaire du département du Var, dans le sud de la France, et au terme de longues péripéties, incluant une histoire d'espionnage sur une base militaire de Djibouti, elle est devenue ambassadrice officielle des Sento, les bains publics japonais. Elle partage désormais sa vie entre Tokyo et la magnifique péninsule d'Ise, d'où elle nous parle aujourd'hui. Bonjour Stéphanie Crohin.
3: Bonjour Charlotte.
0: Chez vous, c'est l'après-midi. On est en plein milieu de la Golden Week au Japon, la semaine où tout le monde est en vacances. Vous êtes donc au bord de la mer. Mais la plupart du temps, ce sont dans les bains publics que vous vous baignez, Stéphanie Crohin, des Sento et des Onsen, une pratique japonaise ancestrale que vous avez découverte pendant une année d'échange universitaire au Japon. Vous êtes frappée par la beauté de ces lieux, mais aussi par la sociabilité qui se déploie dans ces endroits très particuliers où l'on se baigne nu, en compagnie d'inconnus. Stéphanie Crohin, on va raconter votre histoire parce qu'elle est assez exceptionnelle, mais d'abord expliquez-nous à quoi ressemble un Sento et comment ça fonctionne.
3: Alors, tout d'abord, de l'extérieur, on ne sait pas toujours que c'est un établissement de bain, parce que parfois, cela peut être une maison traditionnelle. Cela aussi peut être le premier étage d'un bâtiment d'habitation. Et devant, il y a un signe distinctif qu'on appelle Noren, qui est une espèce de drapeau, de devanture vraiment très typique japonaise et qui nous indique le type d'établissement, si on arrive à lire la lettre correspondante en japonais. Et donc, on va rentrer dans ces établissements. On enlève toujours ses chaussures, bien sûr. Et après s'être acquitté d'une petite somme pour l'entrée, on a un côté femme, un côté homme, avec des vestiaires. Et puis après, derrière, les salles de bain. Donc, salles de bain qui sont traditionnelles japonaises, c'est-à-dire il y a un espace pour se laver et un espace pour se baigner.
0: Votre livre, Stéphanie Crohin, s'appelle Les vapeurs de Tokyo. On y voit justement des photos de ces bains japonais. Il y a toujours des décors incroyables. Et il y a aussi, parce que vous racontez tout ce qui s'y passe évidemment, un personnage qui est surélevé à l'entrée de ces Sento, c'est en quelque sorte le gardien ou la gardienne du Sento. Quel est son rôle exactement et pourquoi c'est quelqu'un qui a un rôle très particulier ?
3: En fait, ce type de bain, c'est les bains à l'ancienne. Ça va être en fait l'entrée du bain où on va s'acquitter de la somme. Et à l'époque, pour surveiller les deux salles de bain, la personne était assise entre les deux salles de bain. De nos jours, beaucoup de ces établissements ont été rénovés et le bureau d'entrée, en quelque sorte, est à l'extérieur, donc ne donne pas sur les deux salles de bain. Mais on y trouve encore les deux. À Tokyo, il en existe encore quelques-uns qui ont été préservés et dans les régions un petit peu plus reculées, c'est très courant.
0: Et pourquoi on y va et qu'est-ce qu'on y fait exactement ?

0: Ce qui fait que parfois, quand des personnes habitent seules ou comme ça, on a envie de papoter un petit peu avec les gens du voisinage, on se retrouve au bain du quartier. On peut également y aller avec des amis. C'est toujours un moment très convivial. Donc il y a un aspect d'entretien de son corps et de son esprit, mais également ce petit côté communautaire, très sympathique de quartier.
1: Vous parlez aussi de l'eau dans laquelle on peut se baigner dans les sentos. Alors, il y en a plusieurs sortes, mais vous dites notamment que, en fait, la plupart des sentos ont leur propre source, vont eux-mêmes puiser l'eau dans les sous-sols, y compris à Tokyo d'ailleurs, et qu'ils sont classés dans différentes catégories en fonction de la qualité de l'eau et aussi de ce qu'on trouve dans l'eau. Vous parlez notamment d'un type d'eau qui est pratiquement noir et qui a des espèces de micro-organismes dans cette eau-là. Alors, qu'est-ce que c'est que cette eau et pourquoi elle est très réputée ?
0: Alors, effectivement, l'eau des bains est puisée sous terre et on appelle eau thermale une eau qui provient de sources volcaniques ou géothermiques. Selon les endroits où elle est puisée, elle va être l'un ou l'autre. Parfois, ça peut être aussi un mélange des deux. À Tokyo, il se trouve qu'elle est géothermique, donc elle arrive froide. Et elle a cette particularité, effectivement, dans certains arrondissements de Tokyo et au nord de Yokohama, donc la ville qui se situe juste en dessous, d'avoir cette couleur noire qui peut être assez foncée. On ne se voit plus à l'intérieur. Ce sont des millénaires de résidus d'algues. Donc il y a énormément de nutriments qui seraient très bons pour la beauté de la peau et donc réputés pour cela quoi.
1: Les sentos, on y va pour se laver, on y va pour discuter, vous nous l'avez dit, mais on y va aussi parce que les sentos, ils sont considérés comme l'incarnation de l'iyashi, c'est un terme qui désigne le soin porté au corps, à l'esprit, qui désigne l'apaisement, le réconfort. Et si on a autant besoin de réconfort au Japon, on va le comprendre avec toutes les péripéties que vous allez vivre au Japon après ce premier voyage de découverte des sento et que vous racontez dans ce livre. C'est parce que la vie, et particulièrement la vie professionnelle au Japon, est très dure. Les Japonais ont très peu l'occasion de se reposer, Stéphanie Croin.
0: Les journées de travail sont très très longues, alors notamment dans les grandes villes, avec aussi les transports, bien sûr c'est pareil en Europe, mais c'est vrai qu'on sait à l'heure à laquelle on se rend au travail, mais on ne sait jamais quand on rentre et si on rentre. Donc ça fait des journées très longues, des semaines très remplies, et les vacances sont quasi inexistantes, très peu de vacances annuelles. Donc c'est vrai que là, la période juste maintenant de la Golden Week, avec quelques jours fériés qui sont à la suite, très très précieux pour les Japonais et l'ensemble des habitants du Japon. Alors effectivement, pouvoir se... comment dire, régénérer au bain du quartier, c'est vraiment un petit luxe quotidien.
1: Ce livre, Les Vapeurs de Tokyo, c'est aussi, je le disais, votre histoire avec le Japon, Stéphanie Croin. Une histoire singulière qui commence dans une base militaire de Djibouti et qui se termine à la télévision japonaise, mais avec au milieu des accusations d'espionnage. Vous allez nous raconter tout ça, Stéphanie Croin, parce que votre parcours, il est incroyable.
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1: Les vapeurs de Tokyo, c'est le titre du livre de notre invitée Stéphanie Croin. Elle est avec nous depuis le Japon où il est 15h48. Un livre qui raconte, Stéphanie, votre histoire d'amour avec les bains publics japonais, les sento, mais un livre qui raconte aussi toutes les péripéties qui vous ont amené, vous Stéphanie, petite française née dans le département du Var, à devenir une habituée des médias japonais où vous parlez aux Japonais de leur propre culture qu'ils ne connaissent pas toujours très bien. Votre vie, Stéphanie Croin, on dirait une aventure de Tintin. Premier voyage au Japon pendant vos études de langue et civilisation japonaise. Vous y rencontrez Mitsunori, un Japonais qui deviendra votre petit ami. Et à votre retour à Lyon, vous n'avez qu'une idée en tête, le rejoindre où qu'il soit. Alors quand il vous annonce qu'il a trouvé un poste à l'ambassade japonaise de Djibouti, eh bien vous n'hésitez pas, vous allez lui rendre visite. Et en 15 jours, vous êtes repéré et vous êtes embauché dans un boulot dans la logistique militaire, alors que ce n'est pas du tout votre formation de départ. Qu'est-ce qui fait que vous êtes repéré? Qu'est-ce qui fait que vous y allez, Stéphanie Croin, et que vous dites « Ok, je quitte tout, je vais à Djibouti dans une base militaire ?»
0: Alors à ce moment-là, j'étais en master de littérature japonaise et j'adorais mes études, mais la finalité ne m'intéressait pas.

0: une vie sur laquelle j'allais m'épanouir, j'ai saisi cette opportunité qui m'offrait une porte ouverte sur un monde totalement inattendu et très dynamique par rapport aux études de recherche que j'effectuais. Voilà, et c'est vrai que je pense pas qu'il y ait énormément de personnes qui parlaient japonais à cette époque sur le pays de Djibouti. Donc voilà, j'ai tout simplement, je me suis dit, c'est le moment, il faut essayer.
1: Alors vous allez être responsable logistique, vous allez même être amené à gérer une supérette, un magasin sur une base militaire japonaise donc. Et cette expérience, par contre, elle va mal se terminer. Vous allez vous faire virer parce qu'on vous accuse d'espionnage pour une raison complètement dingue. Racontez-nous, Stéphanie Coin, qu'est-ce que vous avez fait pour être accusée d'espionnage?
0: Alors, pendant un petit peu plus d'un an, j'ai travaillé avec les navires de guerre qui protègent la mer de Somalie dans l'opération Atalanta. Et donc, je m'occupais principalement des navires japonais, mais également de navires d'autres nationalités participant à cette opération. Et donc, j'avais de bons rapports avec tout le monde. Et puis, de temps en temps, il y avait des réceptions avec les ambassades ou à bord des navires, donc avec toujours les membres qui travaillaient dans cette organisation. Et puis, donc un jour, effectivement, on m'a proposé de changer de métier et de... Comme j'avais travaillé à la construction de la base militaire japonaise, d'y travailler directement et d'y ouvrir deux commerces. J'ai saisi cette occasion. J'avais tout juste entre 26 et 27 ans, donc c'était vraiment un gros challenge pour moi. Et donc j'ai pris ce travail, mais comme j'avais toujours de très bons rapports avec mes anciens collègues et mes anciens partenaires de travail, j'ai été invitée, comme d'habitude, à des réceptions, l'ambassade d'Allemagne, du Japon toujours, mais aussi de Chine. Et c'est cette fois-là qui m'a été un petit peu dramatique, puisqu'elle a valu des petites rumeurs qui m'ont coûté ma place, malheureusement.
1: Alors, vous allez quitter Djibouti, vous allez rentrer à Lyon, mais vous n'avez qu'une idée en tête, aller vivre au Japon. Et grâce à votre réseau et aussi à votre connaissance du japonais, vous parvenez à décrocher un nouveau job dans la péninsule. Vous pensez que cette histoire d'espionnage est derrière vous, vous êtes surexcité parce que vous déménagez dans le pays de vos rêves. Et là, dans l'avion qui vous emmène à Tokyo, il se passe un truc incroyable. Sur chacun des sièges de l'avion, il y a un magazine. Et qu'est-ce qu'il y a dans ce magazine, Stéphanie Croin?
0: Eh bien, dans ce magazine, il y a une photo de moi, tout d'abord. Heureusement, en noir et blanc, ça m'a peut-être un petit peu sauvée. Mais en gros titre, si je traduis à peu près, cette poupée française était espionne pour l'ambassade de Chine. Donc voilà, des accusations très graves, un article sur 3 pages. Racontant une histoire qui n'était pas la mienne, mais comme quoi je prenais des informations sur la base militaire japonaise pour donner les informations à l'ambassade de Chine, entre autres.
1: Alors la conséquence de ça, c'est que finalement, quand vous arrivez au Japon, on vous dit que le job pour lequel vous aviez été embauché n'est plus disponible, et comme il n'y a pas vraiment de contrat de travail, vous ne pouvez pas vous retourner contre votre employeur. Et là, vous allez être envoyé dans une société qui loue des employés à d'autres sociétés, sauf que vous n'étiez pas loué, vous étiez en attente en quelque sorte. Qu'est-ce que vous faisiez de vos journées, Stéphanie Croin?
0: C'est-à-dire qu'au début, il y a un long moment où on nous forme, donc c'était pas une formation pour les étrangers. En fait, j'étais formée avec les autres Japonais de la boîte, où on nous apprend pendant quelques semaines les codes, par exemple le degré des courbettes par rapport à la situation. On nous apprend vraiment tout un tas de choses un petit peu loufoques, où se tenir dans l'ascenseur par rapport à son rang, par rapport aux autres personnes, où se tenir dans une pièce de type japonaise, au restaurant s'il est européen, enfin vraiment dans le taxi, vraiment un truc assez fou. Vérifier la couleur des cheveux, si ça correspond au code de l'entreprise. Et dans la journée, on doit faire des rapports sur ce qu'on aspire à faire, sur la gratitude de la journée. Enfin, c'est un petit peu flottant pour moi aussi à cette époque. Mais j'ai quand même fini par être louée et ça m'a en fait libérée de cette entreprise.
1: Alors, vous racontez des histoires invraisemblables. Hein. On calcule même la longueur de vos ongles, votre maquillage. Enfin, c'est un milieu qui est très, très contraint. Vous allez exercer plusieurs métiers. Et puis, c'est à partir de ce moment-là aussi que les sentos, les bains publics dont on parlait tout à l'heure et qui font l'objet de votre livre, vont refaire leur apparition dans votre vie. Vous allez y aller pour oublier vos journées un peu sans queue ni tête. C'est ce qui vous permet de tenir. Est-ce que c'est à ce moment-là aussi que les sentos deviennent un projet pour vous? À quel moment vous vous dites que vous allez en faire des photos, connaître leur histoire à tous et devenir spécialiste de ce domaine?
0: Alors, la première fois, mon premier retour va me faire penser « je suis là où je dois être ». Vraiment, c'est ce que j'ai ressenti la première fois que je suis rentrée à nouveau dans ce bain chaud très réconfortant. Et quelques mois après, petit coup du destin, j'ai dû déménager à côté, à 7 minutes à pied de mon premier sento, où je n'avais pas été depuis 3 ans, où je me suis empressée de me rendre le soir même. Le propriétaire, se rappelant de moi, nous nous sommes très très vite liés d'amitié, et j'ai voulu en savoir plus, parce que je suis quelqu'un de très curieux, et quand quelque chose me passionne, quand je crois en quelque chose, je n'hésite pas à poser beaucoup de questions. Et ça m'a vraiment passionnée, mais vraiment, je me suis dit que c'était une raison d'être pour moi au Japon. Et en même temps, j'ai appris que beaucoup disparaissaient malheureusement. Et je mesurais l'importance que cela avait, pas seulement dans ma vie, même si moi, ils m'ont été salutaires, pour les habitants du quartier aussi. Parce que je discutais aussi avec les baigneurs qui se rendaient là-bas, alors avec les femmes quand j'étais dans le bain, avec tout le monde à la sortie du bain. Vous avez un espace où vous pouvez vous asseoir et puis papoter avec... les gens qui sont venus aussi se baigner, un espace commun, je veux dire, après le vestiaire. Et je me suis dit, c'est pas possible, ça, c'est trop important dans la vie des Japonais, dans la mienne. Et là, j'ai commencé à faire un énorme tour de ces bains pour en atteindre plus de 1000 et aussi à parler avec énormément de gens et à vouloir faire quelque chose, à vouloir les faire connaître et notamment. D'abord aux Japonais, bien sûr, puisque c'est une de leurs cultures et de leurs richesses, mais que beaucoup avaient un petit peu oublié ou laissé de côté.
1: Cette culture donc que vous faites vivre, revivre, que vous remettez au goût du jour, pas seulement pour nous, hein, parce que comme vous le disiez, effectivement, c'est aux Japonais avant tout que vous parlez. Stéphanie Croin, vous êtes devenue ambassadrice officielle des sento japonais. Alors c'est un titre un peu honorifique, mais qui correspond à une vraie fonction, hein, puisque vous êtes beaucoup présente dans les médias japonais, où vous racontez cette histoire, où vous publiez vos photos, vous avez publié plusieurs livres au Japon, des livres de photos sur les sento. Vous les avez publiés aussi en Europe, mais ils sont disponibles. Et ce dernier livre, donc, c'est un récit de votre histoire à vous, parce qu'il y a beaucoup d'autres péripéties dont on n'a pas parlé ce matin, mais que vous racontez donc dans Les Vapeurs de Tokyo, qui vient de sortir aux éditions Les Arènes, le récit de cette vie peu banale, mais aussi les histoires donc de ces sento japonais. Merci d'avoir été avec nous, Stéphanie Croin.
0: Ben c'est moi qui vous remercie et j'espère vous recevoir un jour dans un magnifique bain.
1: Évidemment, on adorerait tous vous rejoindre là-bas. Merci de nous avoir parlé donc depuis le Japon.
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